0: Salut à tous, au cinéma cette semaine, Nessie, votre destin se trouvait juste derrière l'horizon.
1: Ayana, l'océan t'a choisi, mon enfant. Retrouve Maui. Il faut restaurer le cœur de Tefiti.
0: C'est toute l'histoire de Vaiana, la légende du bout du monde, le grand classique ciné Disney, cette fois en live action. Vaiana est la fille du chef de l'île de Motunui. Depuis toujours, elle rêve d'aller au-delà du récif, jusqu'au jour où l'océan l'appelle pour une mission essentielle, sauver son peuple.

0: femme.
1: Cette mission est vouée à l'échec. On va devoir traverser un océan de malheur.
2: À nous de jouer.
1: Au cas où t'aurais pas remarqué, Maui rime avec réussi.
3: Pour y parvenir, elle fait équipe avec Maui, un demi-dieu aussi puissant que prétentieux. Ensemble, ils affrontent des créatures étonnantes, des tempêtes et des épreuves qui vont les transformer.
4: Qu'est-ce qui t'amène au royaume des monstres ?
5: Bon, choisis un œil, tu m'empêches de me concentrer. Choisis un œil.
6: Oui, vas-y, allez, choisis un œil.
1: Hé, petite crabe ! Je t'ai manqué !
3: Le charme du film, ce sont ses paysages magnifiques, son humour, mais aussi ses chansons entraînantes qui restent en tête longtemps après le générique. Derrière l'aventure, Vaiana parle aussi de courage, de transmission et de confiance en soi. Voilà, bon film et à la semaine prochaine.
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1: Si c'est ça que tu aimes. Alors, je ne peux rien pour toi. Pour les autres, Good Morning Music, tous les jours, une pause gourmande et multicolore. Aujourd'hui, on zappe la soupe avec Les Dogs et l'essentiel Too Much Class for the Neighborhood. France, terre de musique urbaine et de rap, de chansons françaises et populaires, d'ethnique et de world, d'électro et de pop, de jazz et de blues, de classique et de contemporaine, d'opéra et d'opérette, de gigouillette et de bourrée auvergnate. Mais France, terre de rock, ça le fait pas. Le rock en France est depuis toujours réduit à la portion congrue. Le rock ici, c'est du Hugo, Victor, pas le petit qui décrypte. Le misérabilisme, les tournées précaires, les cachets dérisoires, les galères au quotidien et le plus souvent au bout du tunnel, un mur. Les médias regardent ailleurs, le public n'a Dieu que pour la pouffe olympique et consoeur. Les maisons de disques lui ferment la porte, tandis qu'elles déroulent le tapis rouge pour tout ce qui ressemble à de la musique urbaine. Et si aujourd'hui c'est compliqué, imagine ce qu'il en était vers la fin des années 70, surtout pour ceux qui s'inspiraient de la vague punk anglaise, va des rétro Satanas. Savais-tu, par exemple, qu'à l'époque, certains artistes bien propres sur eux et grassement avachis sur leur trône, Eddie Mitchell par exemple, menaçaient leur maison de disques de démissionner si celle-ci s'aventurait à signer un groupe punk. Bien des groupes ont pourtant essayé de se faire entendre. Metal Urbain, Bijou, Star Shooter, Edith Nylon, Stinky Toys, Asphalt Jungle, Lily Drop, Marie et les Garçons. Mais seul Téléphone sut tirer son épingle du jeu en édulcorant le son de sa musique. Les Dogs, eux, préféraient jouer du rock en France plutôt que du rock français. Quelques années avant tout ce petit monde, inspiré par les sons en provenance des US, le garage rock, les Stooges, les New York Dolls, ils jouaient dès 1974 un rock sans concession, du jamais vu auparavant par chez nous, et malgré la part belle faite à ce moment-là au rock progressif et au hard rock, les Dogs semblaient avoir un boulevard devant eux. Pourtant, jusqu'à leur séparation en 2002, suite au décès du chanteur Dominique Laboubé, des suites d'un cancer fulgurant en pleine tournée US, et malgré 10 albums du meilleur rock jamais produit en France, les Dogs sont restés un groupe presque anonyme. Probablement parce qu'ils n'ont jamais quitté leur Normandie natale, parce qu'ils ont toujours chanté en anglais, et plus généralement à cause du faible accueil fait au rock dans ce pays. Qu'en dit Gronaz ? Dans le fond, les Dogs ont toujours été le secret le mieux gardé du rock joué en France. Alors que tout le monde s'époumonnait sur les tubes d'Indochine, eux s'éclataient en studio et sur scène pour une poignée de fans, sans se soucier de leur peu de notoriété. Originaire de Rouen, pas exactement la capitale mondiale du rock, ils s'étaient quand même construit une solide réputation de sale gosse du rock garage avec un côté punk avant l'heure. Avec Dominique Laboubé, chanteur à la gueule d'ange et à la voix graveleuse, poète maudit qui ne se prenait pas trop au sérieux, Hugues de Portzamparc à la basse et Michel Gross à la batterie, les Dogs dégageaient une énergie brute et mélodique à la fois, la musique comme on l'aime. Vu sur YouTube, 204 000, durée de la chanson, 2 minutes 50. Les Dogs, Too Much Class for the Neighborhood.

0: Les auditeurs tristes qui ont vraiment aimé Too Much Class for the Neighborhood, The Dogs, ont également salement adoré l'épisode 18 d'Aran, le 100 Dynamite Shakers et le 62 Gwendoline, tous les trois et chacun à leur façon digne représentant du rock fait en France. Good Morning Music te retrouve demain pour une nouvelle chronique, sauf si c'est dimanche, gros naze à des lessives en retard et du chablis au frais. www.goodmorningmusic.net pour y écouter tous les épisodes en retard, suggérer des chansons ou parler de musique en t'accoudant au bar. N'oublie pas d'alimenter l'ego de gros naze en laissant un chouette commentaire et plein d'étoiles sur ta plateforme habituelle de podcast.
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2: Bonjour à tous, dont l'actualité du net du jour. Microsoft rappelle la fin du support de .NET 8 et 9 en novembre 2026. À partir du 10 novembre prochain, Microsoft ne fournira plus de mise à jour de sécurité ni de support technique pour ses environnements de développement .NET 8 et 9. Une mise à niveau vers .NET 10 sera donc nécessaire. Annoncé en avril dernier, le support des versions 8 et 9 de la plateforme de développement .NET de Microsoft s'arrêtera donc après le 10 novembre 2026. À cette date-là, eh bien, l'open source bénéficiera de la toute nouvelle salve de correctifs de sécurité du patch Tuesday. Dans un message publié sur un blog récemment, Microsoft a recommandé aux développeurs de migrer vers .NET 10, une version LTS, support de long terme, prise en charge jusqu'en novembre 2028. Les applications peuvent être mises à niveau vers .NET 10 en modifiant la valeur de la propriété dans un fichier projet et en la définissant sur net10.0. Les environnements de développement et d'hébergement devront donc être mis à jour. Pour rappel, .NET 8 a été lancé le 14 novembre 2023 et .NET 9 le 12 novembre 2024. .NET 10 est donc disponible depuis le 11 novembre 2025. Microsoft a indiqué que les utilisateurs de .NET 8 et .NET 9 pouvait s'attendre au point suivant après le 10 novembre. Les applications développées avec .NET 8 ou .NET 9 continueront de fonctionner. Aucune nouvelle mise à jour de sécurité ne sera donc publiée pour ces versions. Et le maintien également d'une version non prise en charge expose à des failles de sécurité qui ne seront pas corrigées. On se retrouve très vite avec d'autres actualités du net.

PCC Rock Radio Show vient de démarrer avec Great White Buffalo, un classique du guitariste et chanteur américain Ted Nugent, extrait de l'album Double Live Gonzo, sorti en 1978. Ce morceau incarne le hard rock énergique de Ted Nugent. L'album avait atterri dans les charts du Billboard et a été certifié triple disque de platine aux États-Unis. Ted Nugent, qui a débuté sa carrière dans les années 60, est toujours actif aujourd'hui. On quitte les USA pour l'Irlande avec, pour continuer, la voix de Robin McAuley, qui vient de nous gratifier d'un quatrième album solo intitulé Soulbound. Avec une voix toujours impressionnante, Robin McAuley, icône du hard rock depuis les années 70, est très connu pour ses collaborations avec Michael Schenker ou encore Black Swan. Avec ce nouvel opus, il nous offre un album de hard rock puissant. Robin McAuley, One Good Reason.

Ray of Light frappe fort avec son premier album intitulé Salute, un hommage vibrant à Robbie Bobel, disparu en 2022. Le groupe, composé de membres issus de Frontline, se distingue par un rock puissant, mélodique et authentique. Chaque morceau de l'album affiche une qualité indéniable. Avec ce premier opus, Ray of Light s'impose comme une étoile montante du rock mélodique allemand. En tout cas, prêt à marquer les esprits durablement. Ray of Light, City of Angels.

BCC Rock Radio Show, retour en 1978 avec Girl Goodbye, extrait du premier album de Toto. Avant même sa formation en 1977, ses membres étaient déjà des musiciens de studio renommés, fusionnant pop, rock progressif, funk et jazz rock. Toujours en tournée, Toto continue aujourd'hui de faire vibrer les foules avec The Legacy Tour 2025, confirmant son statut de légende du rock. Ils ne seront pas les seules légendes à tourner cette année. Harem Scarem, figure emblématique du hard rock mélodique canadien, s'apprête à lancer sa tournée européenne le 24 avril, portée par son nouvel album Chasing Euphoria, apparaître le 25 avril via Frontiers Records. Avec leur son unique et des compositions percutantes, le groupe nous promet un retour en force sur scène. En voici un extrait, Harem Scarem, Reliving History.

story. Harem Skerem fait son grand retour avec Chasing Euphoria, le premier album en 5 ans, renouant avec leur son mélodique emblématique. Formé en 1987 par Harry S. et Pete L'Espérance, le groupe a marqué la scène hard rock avec plusieurs albums cultes. Harem Skerem a plus d'un million d'albums vendus, 12 hits mondiaux et reste une référence du genre. On écoute le titre qui a donné son nom au nouvel album studio, Chasing Euphoria, Harem Skerem.

PCC Rock Radio Show. À l'instant, c'était le duo suédois Rhythm Safson avec leur tout nouveau single Rain on a Paper Doll, coécrit par Anders Riddholm et Patrick Holm. Le morceau met en lumière la voix impressionnante de Stefan Nickwitz, le chanteur du groupe Saraya Sang. Après un excellent premier opus baptisé Kaleidoscope, sorti le 12 avril 2024, cette nouvelle sortie dans l'esprit Chicago Toto laisse entrevoir l'arrivée d'un deuxième opus très intéressant, confirmant l'ascension du duo sur le devant de la scène EOR, Rhythm Safson. Fondé en 2023, le groupe Prost est un projet international qui tire son nom du patronyme de son créateur, le guitariste français Antoine Prost. Guitariste passionné depuis plus de 40 ans, Prost s'inspire du hard rock et du classic rock et puise son inspiration chez des formations comme Michael Schenker Group, Whitesnake ou encore les Revolution Saints. Le 25 avril, Prost nous dévoilera son univers musical avec l'album Believe Again. En voici un extrait en avant-première. Prost, Lone Survivor.

groupe américain Alliance, pilier du hard rock mélodique depuis près de 30 ans, fait son grand retour avec Before Our Eyes, leur premier album chez Frontiers Music Records, et le tout premier en 7 ans depuis Fire and Grace, paru en 2018. Composé de musiciens top niveau, comme Gary Peel de Boston, David Lowther, ancien musicien de Sammy Hagar, et Robert Berry des groupes 3 et GTR, Alliance continue d'affirmer son identité musicale. Prévu pour le 28 mars 2025, le nouvel opus contiendra la chanson Nothing Can Make You Change, un titre puissant qui illustre parfaitement leur évolution et leur maîtrise du hard rock mélodique. Alliance, nouveauté.

Musique de classique rock issue de l'album Don't Look Back, sorti en 1978. Formé à Boston en 1976, le groupe est connu pour ses harmonies vocales et ses riffs de guitare distinctifs. Leur style, qui mêle hard rock et rock progressif, a influencé de nombreuses formations et artistes contemporains. Boston avec Party.

Après, les légendaires Boston continuent d'explorer l'actualité avec Perfect Plan et le titre Turn Up Your Radio, extrait de l'album Heart of a Lion sorti le 28 février 2025. Le titre Turn Up Your Radio, le nouveau single, incarne le son mélodique rock caractéristique de Perfect Plan. Ce quatrième album du groupe suédois, mené par le chanteur Kent Healy, renforce leur position sur la scène rock scandinave. Leur musique inspirée des années 80 allie mélodies accrocheuses et riffs puissants. Un album 5 étoiles. Perfect Plan.

Après le nouveau Perfect Plan, on reste dans la dynamique du moment avec le deuxième opus du duo Timpson et Ohr, intitulé The Next Level, qui vient tout juste de paraître. Le groupe britannique Timpson et Ohr, composé de Mark Timpson et de Lucky S, fusionne habilement les sonorités Ohr des années 80 avec une touche plus moderne. Leur rock mélodique se distingue par des arrangements soignés et des harmonies vocales marquantes. Timpson et Ohr, One Step Ahead.

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0: liqueur de cassis et de vin blanc. Vous connaissez certainement le kir, ce cocktail composé d'un quart de liqueur de cassis et de trois quarts de vin blanc, parfois de champagne, qu'on peut aussi appeler kir royal. Ce nom vient d'un homme politique, haut en couleur, le chanoine Kir. Né en Bourgogne en 1876, Félix Kir devient prêtre en 1901 et chanoine de Dijon en 1931. Pendant l'occupation, il fait partie du conseil municipal et en 1940 réussit à faire évader plusieurs milliers de prisonniers du camp de Longwick. Ouvertement pro-résistant, il est plusieurs fois arrêté et même victime d'un attentat. À la libération, il est élu maire de Dijon et député, deux mandats pour lesquels il sera régulièrement réélu jusqu'à sa mort en 1968. C'était un homme simple, aux réparties mordantes. On raconte par exemple que comme un député communiste niait l'existence de Dieu, qu'il n'avait jamais vu, le chanoine répondit « Et mon cul, tu l'as pas vu ? Et pourtant il existe !» Et c'est lui qui, vers 1950, popularisa ce cocktail qui porte son nom et qui unit deux délicieuses productions dijonnaises, le vin blanc et le cassis.
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1: C'est parti pour le meilleur des séries de la semaine. Et direction le Royaume-Uni pour commencer avec la saison 5 de Trying, où on suit les hauts et les bas d'une famille, on va dire plutôt atypique, le tout avec un humour so british.
2: C'est un billet familial.
3: Ma femme et moi sommes les parents adoptifs de ces deux enfants. C'est Kat qui est leur mère biologique. On est une famille pas ordinaire. Après, est-ce que ça risque de poser un problème à l'avenir? Certainement.
2: Oh, allez, entrez.
4: Est-ce que t'as eu le temps de réfléchir à tes projets?
5: Je prends les choses comme elles viennent.
3: Elle essaye. C'est juste que peut-être sa façon d'essayer ne ressemble pas à la nôtre.
1: Trying, saison 5, c'est sur Apple Plus TV. On continue avec Je n'ai pas peur. C'est le nom de cette série mexicaine. Un groupe d'enfants d'une dizaine d'années mène l'enquête après une mystérieuse disparition.
6: Ouais, ouais, tire!
7: Vous savez où est passé le ballon, monde de crétins? Chez la sorcière.
6: Mais y'a pas de sorcière, c'est n'importe quoi.
8: Un jour, un enfant a disparu. Les gens ont compris qu'elle se nourrissait de chair humaine.
9: Tu dois aller dans l'autre cour, passer le tunnel, sans que la sorcière t'ait mangé.
6: Il faut qu'on mène l'enquête, comme font les détectives.
1: La suite, c'est sur Netflix. Enfin, c'est le retour d'une série culte. Le reboot de La Petite Maison dans la Prairie arrive sur petit écran.
10: Il y a bien longtemps, maman, papa, Marie et Laura quittaient leur maison au cœur du Wisconsin et arrivèrent dans la prairie. Une nouvelle vie les attendait. Chaque jour était une aventure.
1: À voir sur Netflix. Voilà, c'est tout pour cette semaine. Bon visionnage.
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2: Avant de faire circuler votre véhicule neuf pour la toute première fois, vous devez faire établir ce qu'on appelle le certificat d'immatriculation, l'ex-carte grise, que vous l'ayez acheté en France ou à l'étranger, votre voiture. Vous devez fournir des pièces supplémentaires si votre véhicule ne provient pas de France. Si vous n'avez pas fait faire le certificat, vous risquez une amende de 4e classe qui peut atteindre jusqu'à 750 €. Alors la démarche, vous pouvez l'effectuer en vous rendant directement dans la préfecture ou la sous-préfecture de votre choix, ou encore à Paris, au service des cartes grises de la préfecture de police ou à l'antenne de police administrative pour certains arrondissements, en donnant procuration à un tiers pour faire la démarche à votre place, c'est également possible, ou encore par correspondance, en transmettant votre dossier par courrier postal à la préfecture ou à la sous-préfecture de votre choix, ou encore à Paris, au service des cartes grises de la préfecture de police. Vous pouvez enfin mandater un professionnel agréé qui se chargera de faire la démarche pour vous. Le coût de la démarche est variable selon le domicile du titulaire principal et les caractéristiques du véhicule. Quand vous effectuez la démarche à la préfecture ou sous-préfecture, un certificat provisoire d'immatriculation, ce qu'on appelle un CPI, vous est délivré immédiatement. Il vous permet de circuler pendant un mois.

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1: Il est 5h.
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2: Bon, alors la météo, les amis, oui, vous entendez très probablement à la télé, ça y est, mardi, mercredi, les orages arrivent, ça va faire baisser les températures. Ouais, mais pas chez nous, hein. Ça fait comme la précédente canicule, ça a baissé quasi de partout, sauf chez nous. Bah, ça va faire pareil, les amis, hein. On en a encore pour une semaine, là, hein. Ouais, allez, bah, pour aujourd'hui, lundi 13, c'est un ciel voilé, le vent de sud, le sèche-cheveux qui souffle, 50 km/h. Ce matin, au lever du jour, déjà 22 en vallée du Rhône, et cet après-midi, on sera sur du 37 degrés. Mardi 14, c'est du soleil à température 40 degrés. Et puis pour le mercredi 15, peut-être un petit orage dans l'après-midi, mais c'est pas sûr. Et des températures qui deviennent lourdes. Eh oui, il y a un taux d'humidité plus élevé, donc c'est lourd, 39 à 40 degrés. Et ces températures élevées devraient durer jusqu'à au moins vendredi prochain. Après, ça va baisser, mais on restera quand même aux environs des 35 degrés. Donc, même si ça baisse un poil, on restera toujours au-dessus des normales saisonnières et on n'en a pas terminé avec cette affaire-là, les amis. Hein? Bah oui. Oui, vivement cet hiver. Oh là là. De la neige. Oh oui! Oh là là là.
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2: Bonjour et bienvenue en ce 13 juillet et aujourd'hui nous fêtons les Henri ainsi que les Clélia, les Cunégonde, les Enrique, les Harry, Henriette, Joël, Mildred et Eugène. Quant à nos événements marquants, un 13 juillet, en 1908, première compétition féminine aux Jeux Olympiques. En 1925, instauration de la taxe d'apprentissage. En 1967, création de l'ANPE, l'Agence Nationale pour l'Emploi, aujourd'hui appelée Pôle Emploi. En 1977, une gigantesque panne d'électricité due à la foudre prive quelques 8 millions d'habitants de New York pendant 25 heures. Profitant de l'obscurité, des pillards dévastent plus de 1700 commerces. La police procédera à plus de 3000 arrestations. En 1995, Galileo largue la sonde qui poursuivra son voyage spatial vers Jupiter. Celle-ci atteindra l'orbite de la planète le 7 décembre 1995. Et enfin, en 2003, le célèbre chanteur cubain Cumpe Segundo, de son vrai nom Francisco Repilado, s'éteint durant la nuit à la Havane, à l'âge de 95 ans, des suites d'une grave infection rénale. Considéré comme l'un des maîtres de la musique cubaine traditionnelle et du son, l'ancêtre de la salsa, il avait connu un succès international grâce à sa participation au film Buena Vista Social Club de Wim Wenders, et il avait également inventé un instrument, l'harmonico, guitare à 7 cordes. Excellente journée à vous.
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1: Et en ce lundi 13 juillet, bonne fête aux Henri et aux Joël, les béliers. Vous vous montrerez peu enclin à vous investir dans une relation et encore moins à vous engager. Les taureaux en famille, la détente sera à l'ordre du jour. Gémeaux, vous n'êtes pas à l'abri du coup de foudre. Les cancers, une certaine hypocrisie peut être de mise pour ne pas vous mettre à dos vos collègues. Les lions, vous aurez l'occasion de faire des rencontres prometteuses. Les vierges, si vous êtes en couple, votre attitude rigide sera difficilement compatible avec la vie à deux. Les balances, vous aurez très envie que l'on vous chouchoute, faites-le savoir. Les scorpions, la franchise est une grande qualité, mais dans le cadre professionnel, ne vous sentez pas obligé de dire tout ce que vous pensez. Les sagittaires, vous serez fort habiles pour présenter vos projets sous leur meilleur jour. Les capricornes, vous serez en mesure de renforcer les liens qui vous unissent à votre partenaire. Verseau, votre routine pourrait bien être perturbée par des imprévus. Enfin les poissons, méfiez-vous, vous pourriez vous faire des ennemis en étant trop sincère. Bonne journée et à demain.
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0: Il est 5h58, nous sommes le lundi 13 juillet, soyez les bienvenus les amis, c'est Radio Zigzag, votre radio locale dans le Haut-Valtin, 102 FM en Vallée du Rhône et 102.4 FM dans le bassin romanais. Bienvenue à la maison, Christophe avec vous, je suis ravi de vous accueillir pour un nouveau café, une nouvelle semaine. Riche en événements, les amis, ben oui, oui, oui, on a toujours chaud et dans le Haut-Valtin, on va continuer à avoir chaud quasiment toute la semaine, les amis, on n'a pas terminé avec cette affaire-là. En conséquence, ben vous le savez, tous les feux d'artifice de la Drôme sont annulés. Alors on vous dira où, dans le secteur du Haut-Valtin, pouvoir aller faire la fête. Voilà, on vous en parlera un petit peu plus tard dans l'émission. Oui, il y a des endroits. Alors, c'est vrai que ça sera moins que d'habitude, puisqu'on le sait très bien également, les balles des pompiers, la plupart sont annulées. En fait, on est dans une situation, j'allais vous dire, un terme que nous, on emploie très souvent à mon travail, on est dans une situation de crise. Bah oui, oui, oui, il faut le dire. Alors, il fait chaud, ça brûle. Ça devient intenable. En fait, voilà, le dérèglement climatique qu'on nous avait promis vers les années 2050, il a pris le train, il est arrivé beaucoup trop tôt, hein. Oui, c'est ça. Bon, on en parlera évidemment dans cette émission, parce que je vous le rappelle, le Zigzag Café, on est ensemble jusqu'à 9h et durant tout l'été, on va vous accompagner sur Zigzag 102 et 102.4 FM. Voilà, l'équipe qui devait être là aujourd'hui. Ben évidemment, Christophe, oui, il y a le 14 juillet, est-ce que... Oui, allez, restez où vous êtes, profitez-en. Voilà, ça leur fait quelques petits jours de repos en famille, entre amis, en couple. Wow, ben écoutez, voilà, donc, mais moi je serai là. Moi je serai à la maison, je ne bouge pas, et puis entre Radio Zigzag et le boulot à côté, j'aurai sûrement pas le temps d'aller me balader. Hein, ben ouais, je sais. Bon, les amis, on a des cadeaux. On a des cadeaux avec un nouveau pack d'activités, le troisième à gagner. On vous donnera le mot code un petit peu plus tard dans l'émission. Je vous l'ai promis, on fera un hommage aujourd'hui et demain à Bonnie Tyler qui nous a quittés. Bonnie Tyler qu'on écoutait assez régulièrement sur Radio Zigzag parce que nous on aime bien sa petite voix rocailleuse. Alors pas comme la mienne maintenant, mais elle était géniale. Bonnie Tyler, j'aime beaucoup. Et on écoutera deux titres aujourd'hui de Bonnie Tyler. It's a Heartache, son tout premier grand succès, ainsi que If You Were a Woman. Et demain, on écoutera Total Eclipse of the Heart en version longue, plus de 7 minutes. Voilà, ça sera demain, ça. Ok? Voilà, bah écoutez, j'ai tout posé. On va pouvoir démarrer avec, dans un instant, la météo locale importante, l'horoscope avec Thibaut, de la musique, et on se retrouve vers 6h30. En attendant, un petit rappel de l'actualité. Voici la rédaction. Bienvenue sur Zigzag, il est 6h01. Merci de nous faire confiance. On a plein d'infos à vous donner aujourd'hui. Restez avec nous.
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2: Il est 6h.
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3: Bonjour à tous, l'essentiel de l'actualité. 37 départements restent placés en vigilance rouge aujourd'hui en raison de la canicule. Si les températures commencent à baisser sur la façade atlantique, Météo France prévient que l'épisode reste sévère et durable. La chaleur favorise aussi les incendies. Un feu très virulent s'est déclaré en Seine-et-Marne hier soir, près de l'autoroute A6 et a parcouru 300 hectares de végétation. Une quinzaine d'habitations ont été évacuées à ce stade. Le chauffeur du camion impliqué dans la mort d'une adolescente de 17 ans dans le Nord après les célébrations de la victoire des Bleus face au Maroc a été mise en examen. L'homme de 45 ans est poursuivi pour homicide involontaire aggravé par une conduite en état alcoolique et pour ne pas avoir porté secours à la victime. Il a été placé en détention provisoire. En Espagne, le bilan de l'incendie meurtrier en Andalousie s'alourdit. Il s'élève désormais à 13 morts après le décès d'une Britannique de 93 ans à l'hôpital. La victime souffrait de graves brûlures après avoir été touchée par le feu. Le feu, considéré comme le plus meurtrier depuis 40 ans dans le pays, laisse encore plusieurs disparus, dont une Française. Et puis en tennis, Yannick Sinner conserve sa couronne à Wimbledon. Le numéro 1 mondial a battu l'Allemand Alexander Zverev en finale en 4-7 après près de 4 heures de jeu. L'Italien remporte son 5e titre du Grand Chelem et son 2e Wimbledon consécutif.
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1: Bon, alors la météo, les amis, oui, vous entendez très probablement à la télé, ça y est, mardi, mercredi, les orages arrivent, ça va faire baisser les températures. Ouais, mais pas chez nous, hein. Ça fait comme la précédente canicule, ça a baissé quasi de partout, sauf chez nous. Bah, ça va faire pareil, les amis, hein. On en a encore pour une semaine, là, hein. Ouais, allez, bah, pour aujourd'hui, lundi 13, c'est un ciel voilé, le vent de sud, le sèche-cheveux qui souffle, 50 km/h. Ce matin, au lever du jour, déjà 22 en vallée du Rhône. Et cet après-midi, on sera sur du 37 degrés. Mardi 14, c'est du soleil à température 40 degrés. Et puis pour le mercredi 15, peut-être un petit orage dans l'après-midi, mais c'est pas sûr. Et des températures qui deviennent lourdes. Eh oui, il y a un taux d'humidité plus élevé, donc c'est lourd. 39 à 40 degrés. Et ces températures élevées devraient durer jusqu'à au moins vendredi prochain. Après, ça va baisser, mais on restera quand même aux environs des 35 degrés. Donc, même si ça baisse un poil, on restera toujours au-dessus des normales saisonnières et on n'en a pas terminé avec cette affaire-là, les amis. Hein? Bah oui. Oui, vivement cet hiver. Oh là là. De la neige. Oh oui! Oh là là là.
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1: Et en ce lundi 13 juillet, bonne fête aux Henri et aux Joël, les béliers. Vous vous montrerez peu enclin à vous investir dans une relation et encore moins à vous engager. Les taureaux en famille, la détente sera à l'ordre du jour. Gémeaux, vous n'êtes pas à l'abri du coup de foudre. Les cancers, une certaine hypocrisie peut être de mise pour ne pas vous mettre à dos vos collègues. Les lions, vous aurez l'occasion de faire des rencontres prometteuses. Les vierges, si vous êtes en couple, votre attitude rigide sera difficilement compatible avec la vie à deux. Les balances, vous aurez très envie que l'on vous chouchoute, faites-le savoir. Les scorpions, la franchise est une grande qualité, mais dans le cadre professionnel, ne vous sentez pas obligé de dire tout ce que vous pensez. Les sagittaires, vous serez fort habiles pour présenter vos projets sous leur meilleur jour. Les capricornes, vous serez en mesure de renforcer les liens qui vous unissent à votre partenaire. Verseau, votre routine pourrait bien être perturbée par des imprévus. Enfin les poissons, méfiez-vous, vous pourriez vous faire des ennemis en étant trop sincère. Bonne journée et à demain.
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1: Voilà les amis, dans toutes les informations qu'on va vous donner au cours de cette émission, bien évidemment, les feux d'artifice, je vous le rappelle encore une fois, dans la Drôme, tous les feux d'artifice sont interdits, donc il n'y en aura pas. En Ardèche, pour l'instant, il n'y a pas d'interdiction, ou alors elle m'est passée sous le nez, mais voilà, mais il y a différentes communes, entre Guirengrange, qui ne font pas de feux d'artifice cette année. Après, en ce qui concerne le Rovaltin, on a différents petits bals qui vont se maintenir. On vous les donnera tout à l'heure. Voilà, on vous donnera la liste, non exhaustive bien évidemment, mais on vous donnera la liste dans le Rovaltin bien évidemment. On sait également que les bals des pompiers, la plupart sont annulés. Voilà, alors oui, déception chez certains, mais totale compréhension. Bah oui, totale compréhension les amis. Voilà, enfin, vite s'amuser avec un merdier pareil, c'est un peu compliqué quoi. On est bien d'accord. Bon. De quoi ? Ben, ça sera que partie remise, comme on dit. Ça sera que partie remise. Ben oui, c'est comme ça qu'il faut le voir. Allez, vous retrouvez dans un instant l'éphéméride, un peu de musique, jusqu'à 6h58, où j'aurai le plaisir de vous retrouver. En attendant, un petit rappel de l'actualité. Voici l'Express, aujourd'hui, lundi, le 13 juillet. Bienvenue sur Radio Zigzag.
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2: Bonjour à tous, à la une de l'actualité, 37 départements restent placés en vigilance rouge aujourd'hui en raison de la canicule. Si les températures commencent à baisser sur la façade atlantique, Météo France prévient que l'épisode reste sévère et durable. La chaleur favorise aussi les incendies, un feu très virulent s'est déclaré en Seine-et-Marne hier soir, près de l'autoroute A6 et a parcouru 300 hectares de végétation. Une quinzaine d'habitations ont été évacuées à ce stade. Et d'ailleurs, la canicule perturbe aussi la production d'électricité. 3 réacteurs nucléaires sont actuellement à l'arrêt en France et 7 autres tournent à puissance réduite. EDF explique ces mesures par la nécessité de limiter le réchauffement des cours d'eau et donc de protéger l'environnement. Le réacteur numéro 3 du Tricastin a lui repris un fonctionnement normal hier soir. Le chauffeur du camion impliqué dans la mort d'une adolescente de 17 ans dans le Nord après les célébrations de la victoire des Bleus face au Maroc a été mis en examen. L'homme de 45 ans est poursuivi pour homicide involontaire aggravé par une conduite en état alcoolique et pour ne pas avoir porté secours à la victime. Il a été placé en détention provisoire. En Espagne, le bilan de l'incendie meurtrier en Andalousie s'alourdit. Il s'élève désormais à 13 morts après le décès d'une Britannique de 93 ans à l'hôpital. La victime souffrait de graves brûlures après avoir été touchée par le feu. Le feu, considéré comme le plus meurtrier depuis 40 ans dans le pays, laisse encore plusieurs disparus, dont une Française. Une étude Ipsos dévoile que les 16-24 ans restent très attachés à la voiture. C'est un symbole de liberté, d'autonomie et de réussite sociale. Alex Gauthier.
3: Oui, l'étude révèle que 84% des jeunes rêveraient de posséder une voiture haut de gamme s'ils en avaient les moyens. C'est bien plus que les générations plus âgées. Le principal frein est financier. Entre le permis de conduire, le prix d'achat du véhicule, l'assurance et le carburant, beaucoup préfèrent attendre d'avoir une situation plus stable avant de passer le cap. Plus largement, 91% des Français ont au moins une voiture dans leur foyer. Autre enseignement, 64% disent encore prendre du plaisir à conduire et 1 sur 2 reconnaît avoir déjà éprouvé un attachement sentimental pour une voiture. Mais au moment de choisir un véhicule, la sécurité est le premier critère devant le coût d'utilisation.
2: Merci Alex. Posséder une voiture coûte en moyenne entre 5 000 et 10 000 euros par an en France, soit environ 400 à 800 euros par mois. Et puis en tennis, Yannick Sinner conserve sa couronne à Wimbledon. Le numéro 1 mondial a battu l'Allemand Alexander Zverev en finale en 4 sets après près de 4 heures de jeu. L'Italien remporte son 5e titre du Grand Chelem et son 2e Wimbledon consécutif. Fin de ce flash, excellente journée à tous.
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5: Bonjour, bonjour à tous. C'est le prix Région Normandie et les 1100 mètres de la piste à l'hippodrome de Dieppe qui sera le théâtre du Quintet Plus de ce lundi 13 juillet 2026. 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Le 8, Grand Scoop, bénéficiant de la confiance de son entraînement. Le 9, National Service, va effectuer sa rentrée avec d'emblée des ambitions. 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
2: Bonjour et bienvenue en ce 13 juillet et aujourd'hui nous fêtons les Henri ainsi que les Clélia, les Cunégonde, les Enrique, les Harry, Henriette, Joël, Mildred et Eugène. Quant à nos événements marquants, un 13 juillet, en 1908, première compétition féminine aux Jeux Olympiques. En 1925, instauration de la taxe d'apprentissage. En 1967, création de l'ANPE, l'Agence Nationale pour l'Emploi, aujourd'hui appelée Pôle Emploi. En 1977, une gigantesque panne d'électricité due à la foudre prive quelques 8 millions d'habitants de New York pendant 25 heures. Profitant de l'obscurité, des pillards dévastent plus de 1700 commerces. La police procédera à plus de 3000 arrestations. En 1995, Galiléo largue la sonde qui poursuivra son voyage spatial vers Jupiter. Celle-ci atteindra l'orbite de la planète le 7 décembre 1995. Et enfin, en 2003, le célèbre chanteur cubain Cumpe Segundo, de son vrai nom Francisco Repilado, s'éteint durant la nuit à la Havane à l'âge de 95 ans des suites d'une grave infection rénale. Considéré comme l'un des maîtres de la musique cubaine traditionnelle et du son, l'ancêtre de la salsa, il avait connu un succès international grâce à sa participation au film Buena Vista Social Club de Wim Wenders, et il avait également inventé un instrument, l'harmonico,

curieux ce qui se passe avec ces chansons anciennes. Parfois on les croise par hasard, comme ça, dans la rue, dans un piano bar, dans un ascenseur, chantées par d'autres, comme ça, on a l'impression qu'elles s'en vont. Parfois on les reconnaît pas, comme si elles prenaient leur indépendance. Et on s'est posé la question jusqu'où tout ça pourrait aller. Et finalement, pour que vous ne soyez pas trop surpris, on a décidé de vous jouer nous-mêmes toutes les versions auxquelles nous n'échapperons peut-être pas.

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1: Les amis, si vous venez à l'instant de nous rejoindre, je vous souhaite la bienvenue. Bienvenue à la maison aujourd'hui en ce lundi 13 juillet. Bienvenue également sur Radio Zigzag, votre radio locale dans le Rovaltin, Roman, Valence, Tain, Tournon, 102 FM. Vous nous écoutez en Vallée du Rhône et 102.4 FM dans le bassin romanais. Ouais, aujourd'hui c'est lundi, nous sommes le 13 juillet et moi, Christophe, je vous souhaite la bienvenue à la maison. Voilà, on est avec vous durant tout l'été, on vous accompagne avec notre café quotidien du lundi au vendredi, 5h58, 9h du matin. Alors une émission riche en événements et en informations, les amis. On aura tout à l'heure, vers les 8h-25 comme d'habitude, un hommage à Bonnie Tyler. Voilà, Bonnie Tyler avec sa voix rocailleuse, appréciée ou pas appréciée du tout. Elle nous a quittés il y a quelques jours, on va lui rendre hommage aujourd'hui et demain. Aujourd'hui, on écoutera deux titres de Bonnie Tyler, It's a Heartache, bien évidemment, l'un de ses plus grands succès de sa carrière en démarrage. Et puis, juste après, c'est If You Were a Woman. Et demain, à la même heure, on aura le Total Eclipse of the Heart, mais une version longue de 7 minutes, les amis, pour votre plaisir. Ça sera demain. Pourtant, on parlera, les amis, bien évidemment, de l'actualité dans le Rovaltin. On le sait très bien, pas de feu d'artifice dans la Drôme, dans toute la Drôme. Il n'y aura pas de feu d'artifice aujourd'hui ni demain. En Ardèche, je sais que du côté de Guirengrange, c'est annulé aussi. On attend une annonce officielle. Peut-être qu'elle m'est passée sous le nez, ce qui est possible. Mais bon, dans le meilleur des cas, les amis, vous vous renseignez dans vos communes carrément ou sur le site internet de votre commune. Hein, vous regardez ou alors carrément allez sur le site de la préfecture de l'Ardèche. Voilà, si vous voulez avoir plus d'informations. Du côté du Rovaltin, même s'il n'y a pas de feu d'artifice, il y aura quelques petites soirées, quelques petits bals. On va vous dresser la liste tout à l'heure dans l'émission sur le Rovaltin, bien évidemment. Et vous allez voir qu'il se passe quand même quelques petits trucs. Bah oui, les amis, ça peut être sympa. Ça peut être sympa. Et puis, bien évidemment, on aura une petite pensée à tous nos amis du Diwa qui sont toujours en train de souffrir. Alors, ça se calme. Ça se calme d'un côté, du côté de Montmorandiwa, du côté de Di, la Croix de Justin, tout ça, ça s'est bien calmé. Maintenant, c'est plutôt derrière, entre Saillant, Ponté. On surveille toujours la situation, bien évidemment. Hein? Ben oui, oui, oui. Même si le Diwa, c'est pas le secteur du Rovaltin, on va quand même avoir une très grosse pensée pour nos amis là-bas. En plus, c'est un coin que je connais particulièrement, puisque j'y vais très régulièrement pour le boulot depuis une quinzaine d'années. Et moi, le Diwa, je suis désolé, dès qu'on passe Saillant, dès qu'on arrive au niveau de Vercheny, moi je suis désolé, mais c'est un autre paysage, quoi. C'est un autre monde. Bon, qui a bien été dégradé. Hein. Ouais, ouais. Bon, on en parlera un petit peu plus tard. Voilà, les amis, vous avez tout ce qu'il faut, les cadeaux, bien évidemment, tout à l'heure. Et puis, la suite du programme, l'actu environnement dans un instant, la météo locale, importante. Parce qu'on n'en a pas terminé dans le Rovaltin, même si on entend oui, ça va baisser et tout. Ouais. Mais chez nous, hein, ouais, ouais, voilà, on en parle ici quelques instants. Juste après, c'est l'horoscope, les collectes de sang, et puis, écoutez, j'aurai le plaisir de vous retrouver juste après vers les 7h30. On y va, les infos? Ouais? Allez, il est 7h01 bien tassé. Bienvenue sur Zigzag, bonjour les amis.
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2: Il est 7h.
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3: Bonjour à tous, l'essentiel de l'actualité. 37 départements restent placés en vigilance rouge aujourd'hui en raison de la canicule. Si les températures commencent à baisser sur la façade atlantique, Météo France prévient que l'épisode reste sévère et durable. La chaleur favorise aussi les incendies. Un feu très virulent s'est déclaré en Seine-et-Marne hier soir, près de l'autoroute A6 et a parcouru 300 hectares de végétation. Une quinzaine d'habitations ont été évacuées à ce stade. Le chauffeur du camion impliqué dans la mort d'une adolescente de 17 ans dans le Nord après les célébrations de la victoire victoire des Bleus face au Maroc a été mis en examen. L'homme de 45 ans est poursuivi pour homicide involontaire aggravé par une conduite en état alcoolique et pour ne pas avoir porté secours à la victime. Il a été placé en détention provisoire. En Espagne, le bilan de l'incendie meurtrier en Andalousie s'alourdit. Il s'élève désormais à 13 morts après le décès d'une Britannique de 93 ans à l'hôpital. La victime souffrait de graves brûlures après avoir été touchée par le feu. Le feu, considéré comme le plus meurtrier depuis 40 ans dans le pays, laisse encore plusieurs disparus, dont une Française. Et puis en tennis, Yannick Sinner conserve sa couronne à Wimbledon. Le numéro 1 mondial a battu l'Allemand Alexander Zverev en finale en 4-7 après près de 4 heures de jeu. L'Italien remporte son 5e titre du Grand Chelem et son 2e Wimbledon consécutif.
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4: Dans le marché du textile, ça progresse encore. À partir du 1er septembre prochain, le gouvernement va appliquer des pénalités financières progressives sur certains vêtements vendus par les géants de la mode ultra-éphémère comme Chine ou encore Temu. L'objectif de ce projet dévoilé par le ministre de la Transition écologique, Mathieu Lefèvre, est d'utiliser le levier du prix pour transformer radicalement nos modes de consommation et surtout de faire reculer la culture du vêtement jetable. Théo Mollet.
5: Oui, et pour l'environnement, les bénéfices espérés sont massifs. En indexant cette taxe sur les volumes globaux et sur le manque de réparabilité des produits, ils souhaitent freiner la surproduction à l'autre bout du monde. Concrètement, moins d'importations massives et une baisse de l'empreinte carbone et des millions de litres d'eau économisés. Mais la mesure se veut aussi un bouclier économique pour l'emploi local.
4: Merci Théo. Ces malus pourraient grimper jusqu'à 20 euros par article d'ici 2030. Le but est de redonner de la valeur au textile en incitant les consommateurs notamment à la durabilité et à la réparation. Une transition écologique et sociale qui place désormais la France en pionnière de lutte contre la mode jetable. Reste à savoir pour le moment si cette hausse forcée des tarifs suffira à modifier durablement nos habitudes d'achat dès la rentrée.
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1: Bon, alors la météo, les amis, oui, vous entendez très probablement à la télé, ça y est, mardi, mercredi, les orages arrivent, ça va faire baisser les températures. Ouais, mais pas chez nous, hein. Ça fait comme la précédente canicule, ça a baissé quasi de partout, sauf chez nous. Bah, ça va faire pareil, les amis, hein. On en a encore pour une semaine, là, hein. Ouais, allez, bah, pour aujourd'hui, lundi 13, c'est un ciel voilé, le vent de sud, le sèche-cheveux qui souffle, 50 km/h. Ce matin, au lever du jour, déjà 22 en vallée du Rhône. Et cet après-midi, on sera sur du 37 degrés. Mardi 14, c'est du soleil à température 40 degrés. Et puis pour le mercredi 15, peut-être un petit orage dans l'après-midi, mais c'est pas sûr. Et des températures qui deviennent lourdes. Eh oui, il y a un taux d'humidité plus élevé, donc c'est lourd. 39 à 40 degrés. Et ces températures élevées devraient durer jusqu'à au moins vendredi prochain. Après, ça va baisser, mais on restera quand même aux environs des 35 degrés. Donc, même si ça baisse un poil, on restera toujours au-dessus des normales saisonnières et on n'en a pas terminé avec cette affaire-là, les amis. Hein? Bah oui. Oui, vivement cet hiver. Oh là là. De la neige. Oh oui! Oh là là là.

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3: Et en ce lundi 13 juillet, bonne fête aux Henri et aux Joël, les béliers. Vous vous montrerez peu enclin à vous investir dans une relation et encore moins à vous engager. Les taureaux en famille, la détente sera à l'ordre du jour. Gémeaux, vous n'êtes pas à l'abri du coup de foudre. Les cancers, une certaine hypocrisie peut être de mise pour ne pas vous mettre à dos vos collègues. Les lions, vous aurez l'occasion de faire des rencontres prometteuses. Les vierges, si vous êtes en couple, votre attitude rigide sera difficilement compatible avec la vie à deux. Les balances, vous aurez très envie que l'on vous chouchoute, faites-le savoir. Les scorpions, la franchise est une grande qualité, mais dans le cadre professionnel, ne vous sentez pas obligé de dire tout ce que vous pensez. Les sagittaires, vous serez fort habiles pour présenter vos projets sous leur meilleur jour. Les capricornes, vous serez en mesure de renforcer les liens qui vous unissent à votre partenaire. Verseau, votre routine pourrait bien être perturbée par des imprévus. Enfin les poissons, méfiez-vous, vous pourriez vous faire des ennemis en étant trop sincère. Bonne journée et à demain.
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1: Voilà les amis, avant de retrouver notre coup de cœur du jour, un hommage à Bonnie Tyler numéro 1, parce que demain il y aura la suite, je vous rappelle quand même, information importante, puisque ça nous concerne, dans toute la Drôme, Madame la Préfète, par arrêté préfectoral, donc interdiction des feux d'artifice sur toute la Drôme, donc ce 13 et ce 14 juillet. Ah ouais, il y en a qui seront déçus, mais j'allais vous dire, c'est un moindre mal et c'est une très bonne décision, Madame la Préfète, ça c'est clair. Les pompiers sont sursollicités, c'est archi sec et vous le savez, une brindille d'un feu d'artifice qui tombe, qu'elle soit incandescente ou pas, peut déclencher un incendie. Par terre, c'est de la paille. Vous le voyez bien, par terre, c'est de la paille. Ça part à une vitesse grand V, comme on dit. Et moi, pour avoir été très souvent en ce qu'on appelle le piqué feu d'artifice, je peux vous dire que très souvent, je suis parti derrière une petite brindille qui foutait le feu. Et des fois, c'est parti en couille, comme dirait l'autre. Voilà, un tout petit truc peut déclencher un incendie. Donc, les pompiers sont déjà sursollicités. Et puis, comme dirait l'autre, on va pas jouer, justement, avec le feu, à prendre des risques. Donc, oui, bah, y a pas de feu d'artifice. Oui, bah, on se rappelle quand même le pourquoi du 14 juillet. Voilà, c'est pas parce qu'il y a un feu d'artifice ou pas que on s'en rappelle. Non, non, ça, c'est l'histoire de la France, hein, 14 juillet. On en reparlera, justement, demain. Voilà. Donc, pas de feu d'artifice dans toute la Drôme. L'Ardèche, je sais qu'à Guilherand-Grange, il y en a pas. À d'autres endroits, allez voir sur les sites des municipalités de votre commune. Vous aurez quand même un petit peu plus d'informations, bien évidemment. Les balles des pompiers également, la plupart sont annulées. Romans, Valence, tout ça c'est annulé. Même Étoile-sur-Rhône, je le sais. Après, c'est un moindre mal. N'oublions pas qu'il y a un jeune pompier qui est décédé en luttant contre un feu de forêt du côté de la Savoie, il me semble, hein, c'est ça. 22 ans, le gamin. Enfin, c'est un truc de dingue, quoi, là. Donc, faire la fête dans ces conditions, non, je vois pas trop. Et puis, comme je vous le disais juste avant, c'est pas parce qu'il y a un bal qu'on se rappelle du 14 juillet. 14 juillet, on doit s'en rappeler, hein. C'est la base de la base, les amis, hein. Bleu, blanc, rouge, liberté, égalité, fraternité, voilà. Alors, oui, les feux d'artifice sont annulés, ça je vous le confirme, dans la Drôme. Maintenant, par exemple, si vous êtes du côté d'Étoile-sur-Rhône, bah, le 14 juillet, habituellement, vous savez, c'était sur la place principale, là où il y a les platanes, et ben maintenant, il va y avoir une petite soirée festive, donc à partir de 17h30, le 14 juillet, au Clévaux. Les Clévaux, c'est, vous savez, une sorte de petit château qu'il y a en bas d'Étoile vers le stade. Voilà, donc là, il y aura une petite manifestation, il y aura un petit bal bien sympa, donc vous pourrez y aller les amis, mais donc pas de feu d'artifice bien évidemment. T'as l'Ermitage et Tournon-sur-Rhône, bah écoutez, on se sont unis, s'associent pour faire des petites choses, par exemple Quai de Fer, voilà, vous avez, alors c'était hier, mais il y avait une brocante, et puis bien évidemment il y aura le fameux défilé traditionnel le 14 juillet à partir de 10h30 depuis l'esplanade Madeleine Raisin. Voilà, l'entrée gratuite bien évidemment. Du côté de Chabeuil, ce mardi 14 juillet, rendez-vous à la place Générale de Gaulle pour célébrer comme il se doit la fête nationale. Pas de feu d'artifice, j'insiste bien, mais à partir de 19h avec un banquet républicain, moule frites, rien que d'y penser, ça me donne envie cette affaire-là. Et puis bien évidemment un petit bal populaire ce 14 juillet, donc place Générale de Gaulle à Chabeuil. Et puis à Valence, rendez-vous sur le Champ de Mars. Oui, il n'y a pas de feu d'artifice, je vous le répète encore une fois, mais à partir de 21h, le 14 juillet, au niveau du kiosque Péné sur le Champ de Mars, eh ben venez célébrer la fête nationale avec de la musique, tout style de musique, voilà, enfin ça sera sympa. Puis à 22h15, c'est un show musical haut en couleur qui ravira tous les Valentinois et tous ceux, bien évidemment, qui vont y aller. Pour information, si vous voulez y aller en bus, il y a 3 lignes de bus, le N1, N2 et N3, qui seront disponibles toutes les 30 minutes de 18h15 à 23h15 pour aller donc place du Champ de Mars à Valence. Voilà, ça c'est des informations les amis importantes. Bon, et puis dans vos villages, il peut peut-être se passer quelque chose. On n'a pas toutes les infos, on n'a pas le retour de tout le monde, mais voilà, renseignez-vous de votre côté les amis Et puis, comme j'allais vous dire, parcimonie et à bon escient, parce qu'en ce moment, il y en a vraiment besoin. Voilà, vous êtes au courant de tout, les amis. On a un petit peu dépassé sur notre timing imparti dans cette chronique. Mais voilà, moi, je vous ai tout dit. Et vous avez tout noté, je le souhaite. Voilà. Bon, l'actu. Oui, l'actu, ça va, on a dépassé. Ouais, pas passé. Moi, j'ai fait mon actu local. À vous de faire l'actu nationale et internationale.
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2: Bonjour à tous, à la une de l'actualité, 37 départements restent placés en vigilance rouge aujourd'hui en raison de la canicule. Si les températures commencent à baisser sur la façade atlantique, Météo France prévient que l'épisode reste sévère et durable. La chaleur favorise aussi les incendies, un feu très virulent s'est déclaré en Seine-et-Marne hier soir, près de l'autoroute A6 et a parcouru 300 hectares de végétation. Une quinzaine d'habitations ont été évacuées à ce stade. Et d'ailleurs, la canicule perturbe aussi la production d'électricité. 3 réacteurs nucléaires sont actuellement à l'arrêt en France et 7 autres tournent à puissance réduite. EDF explique ces mesures par la nécessité de limiter le réchauffement des cours d'eau et donc de protéger l'environnement. Le réacteur numéro 3 du Tricastin a lui repris un fonctionnement normal hier soir. Le chauffeur du camion impliqué dans la mort d'une adolescente de 17 ans dans le Nord après les célébrations de la victoire des Bleus face au Maroc a été mis en examen. L'homme de 45 ans est poursuivi pour homicide involontaire aggravé par une conduite en état alcoolique et pour ne pas avoir porté secours à la victime. Il a été placé en détention provisoire. En Espagne, le bilan de l'incendie meurtrier en Andalousie s'alourdit. Il s'élève désormais à 13 morts après le décès d'une Britannique de 93 ans à l'hôpital. La victime souffrait de graves brûlures après avoir été touchée par le feu. Le feu, considéré comme le plus meurtrier depuis 40 ans dans le pays, laisse encore plusieurs disparus, dont une Française. Une étude Ipsos dévoile que les 16-24 ans restent très attachés à la voiture. C'est un symbole de liberté, d'autonomie et de réussite sociale. Alex Gauthier.
3: Oui, l'étude révèle que 84% des jeunes rêveraient de posséder une voiture haut de gamme s'ils en avaient les moyens. C'est bien plus que les générations plus âgées. Le principal frein est financier. Entre le permis de conduire, le prix d'achat du véhicule, l'assurance et le carburant, beaucoup préfèrent attendre d'avoir une situation plus stable avant de passer le cap. Plus largement, 91% des Français ont au moins une voiture dans leur foyer. Autre enseignement, 64% disent encore prendre du plaisir à conduire et 1 sur 2 reconnaît avoir déjà éprouvé un attachement sentimental pour une voiture. Mais au moment de choisir un véhicule, la sécurité est le premier critère devant le coût d'utilisation.
2: Merci Alex. Posséder une voiture coûte en moyenne entre 5 000 et 10 000 euros par an en France, soit environ 400 à 800 euros par mois. Et puis en tennis, Yannick Sinner conserve sa couronne à Wimbledon. Le numéro 1 mondial a battu l'Allemand Alexander Zverev en finale en 4 sets après près de 4 heures de jeu. L'Italien remporte son 5e titre du Grand Chelem et son 2e Wimbledon consécutif. Fin de ce flash, excellente journée à tous.
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3: Allez les amis, le coup de cœur arrive d'ici quelques secondes, je vous annonce la suite du programme. À partir de 8h, c'est l'Express, la rédaction, l'histoire d'un jour, le monde du sport, avec notre ami Guillaume Barré. La météo locale viendra juste après, et l'horoscope avec Thibaut. Juste avant, petite interview qui doit quelque part, voilà. En fait, je vous avoue, j'ai pas reçu le listing des interviews de la semaine. Bah, peut-être qu'ils sont en vacances à Radio Zigzag, va savoir. Voilà, donc je pense qu'il doit y en avoir une, puisque c'est quotidien quasiment. Ouais, voilà, c'est de quoi ? Ah bah oui, mais eux ils sont en vacances. Oui, je sais que Céline est en vacances, d'ailleurs on lui souhaite de très très bonnes vacances. Cécilia, Roland sont toujours au boulot. Et votre serviteur, je vous le rappelle, on est avec vous à la maison, toujours en direct, jusqu'à fin septembre. Nous, nos vacances, c'est fin septembre. Donc d'ici là, hein, oui.

Eclipse of the Heart, c'était en 1983. Ça a été un énorme succès et on continue toujours à l'écouter. D'ailleurs, on l'écoutera demain, ce titre-là, Total Eclipse of the Heart, en version longue, 7 minutes. Vous l'aurez demain dans le coup de cœur. D'accord ? Notez ? Très bien. Bon, aujourd'hui, je vais vous en diffuser deux. En fait, il a fallu choisir et c'est toujours super compliqué. Je vous propose en 1977, allez, son premier succès international. Elle est arrivée avec sa voix complètement rocailleuse. On s'est dit, oh là là, elle est enrouée la petite là. Elle a chopé froid. Ben non. Mais qu'est-ce que c'est agréable. Bonnie Tyler, 1977 avec It's a Heartache. Et juste après, on aura peut-être moi l'un des titres avec lequel j'ai plus accroché dans sa carrière. En 1986, dans l'ambiance des années 80, bien évidemment, If You Were a Woman. Voilà, tout ça s'est enchaîné. C'est tout de suite. Voici le premier hommage à Bonnie Tyler en attendant celui de demain également. Bonnie Tyler, elle est à l'honneur sur Radio Zigzag.

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1: Il est 8h.
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2: Bonjour à tous. À la une de l'actualité, des nuages de fumée et un incendie d'une ampleur exceptionnelle au sud de Paris, dans la forêt de Fontainebleau. Les flammes ont parcouru au moins 800 hectares de végétation. Des centaines de pompiers sont mobilisés. Des avions et des hélicoptères arrivent ce matin en renfort. L'autoroute A6 est fermée sur une vingtaine de kilomètres. Dans les deux sens, entre Soisy-sur-École et Nemours, des trains ont eu jusqu'à 6 heures de retard. Laurent Nunez, le ministre de l'Intérieur, doit arriver sur place ce matin. La chaleur persiste en France. 37 départements sont en vigilance rouge canicule, du Morbihan à l'Aveyron. Ils vont passer à 26 demain. Une majeure partie du pays reste en orange. Et si les températures commencent à baisser sur la côte atlantique, Météo France prévient que l'épisode reste sévère et durable. La rave party illégale dans le Morbihan a commencé à se dissiper hier soir. 1500 à 1700 participants étaient encore présents, contre près de 2000 au plus fort du week-end. Les autorités annoncent que tous les participants seront verbalisés. Et on termine par du sport, du football, la Coupe du Monde. Les Bleus sont arrivés à Dallas hier aux États-Unis avant leur demi-finale contre l'Espagne. Rendez-vous demain soir à 21h pour le verdict.
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4: Le 27 juillet 1991, s'éteignait une légende du patinage artistique tricolore, Pierre Brunet. Il avait 89 ans et formait avec André Joly un sacré couple, autant sur la glace que dans la vie. Revenons sur leur histoire. À talent pur, à elle toute seule, sublimée, à deux. Voilà comment on pourrait résumer la carrière d'André Joly. André Joly est une patineuse artistique née à Paris qui, dès le début des années 20, la vingtaine à peine, rafle tous les titres nationaux en solo. Son destin bascule lorsqu'elle croise un autre patineur, très doué lui aussi, champion de France également, Pierre Brunet. Nous sommes là quelques mois seulement avant le début des premiers Jeux Olympiques d'hiver à Chamonix en 1924. Pierre Brunet propose alors à André de s'associer et de concourir lors des Jeux savoyards aux épreuves en couple. André Joly, à Chamonix, termine 5e du programme individuel, mais va s'adjuger la médaille de bronze avec son nouvel acolyte Brunet dans l'épreuve du couple. André Joly va trouver là plus qu'un partenaire sur la glace, ce sera tout simplement son partenaire dans la vie tout court. En 1928, à Saint-Moritz, en Suisse, c'est sur la plus haute marche du podium olympique qu'ils vont monter ensemble. C'est en 1930 que les deux patineurs vont se dire oui, et cela quelques mois avant de conquérir une nouvelle fois l'Olympe à Lac Placide aux États-Unis en 1932. Une année 1932 décidément en or, champion olympique, champion d'Europe, champion de France et champion du monde. Les désormais Brunet sont devenus un phénomène du patinage. C'est simple, ils n'ont pas de pareil dans le monde du couple, tant leur façon de dompter la glace est innovante et fascinante pour l'époque. À la retraite dès 1936, la Seconde Guerre mondiale contraint le couple à s'installer aux États-Unis, non très loin des patinoires, rassurez-vous. André, devenu entraîneur, va d'ailleurs distiller ses conseils de championne à de nombreux patineurs qui, à leur tour, décrocheront l'or olympique dans leur carrière. André Brunet Joly disparaît le 30 mars 1993. Elle avait 91 ans. Quant à nous, on se donne rendez-vous demain pour d'autres histoires d'un jour.
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1: Bon, alors, la météo, les amis, oui, vous entendez très probablement à la télé, ça y est, mardi, mercredi, les orages arrivent, ça va faire baisser les températures. Ouais, mais pas chez nous, hein. Ça fait comme la précédente canicule, ça a baissé quasi de partout, sauf chez nous. Bah, ça va faire pareil, les amis, hein. On en a encore pour une semaine, là, hein. Ouais, allez, bah, pour aujourd'hui, lundi 13, c'est un ciel voilé, le vent de sud, le sèche-cheveux qui souffle, 50 km/h. Ce matin, au lever du jour, déjà 22 en vallée du Rhône. Et cet après-midi, on sera sur du 37 degrés. Mardi 14, c'est du soleil à température 40 degrés. Et puis pour le mercredi 15, peut-être un petit orage dans l'après-midi, mais c'est pas sûr. Et des températures qui deviennent lourdes. Eh oui, il y a un taux d'humidité plus élevé, donc c'est lourd. 39 à 40 degrés. Et ces températures élevées devraient durer jusqu'à au moins vendredi prochain. Après, ça va baisser, mais on restera quand même aux environs des 35 degrés. Donc, même si ça baisse un poil, on restera toujours au-dessus des normales saisonnières et on n'en a pas terminé avec cette affaire-là, les amis. Hein? Bah oui. Oui, vivement cet hiver. Oh là là. De la neige. Oh oui! Oh là là là là.

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2: Et en ce lundi 13 juillet, bonne fête aux Henri et aux Joël, les béliers. Vous vous montrerez peu enclin à vous investir dans une relation et encore moins à vous engager. Les taureaux en famille, la détente sera à l'ordre du jour. Gémeaux, vous n'êtes pas à l'abri du coup de foudre. Les cancers, une certaine hypocrisie peut être de mise pour ne pas vous mettre à dos vos collègues. Les lions, vous aurez l'occasion de faire des rencontres prometteuses. Les vierges, si vous êtes en couple, votre attitude rigide sera difficilement compatible avec la vie à deux. Les balances, vous aurez très envie que l'on vous chouchoute, faites-le savoir. Les scorpions, la franchise est une grande qualité, mais dans le cadre professionnel, ne vous sentez pas obligé de dire tout ce que vous pensez. Les sagittaires, vous serez fort habiles pour présenter vos projets sous leur meilleur jour. Les capricornes, vous serez en mesure de renforcer les liens qui vous unissent à votre partenaire. Verseau, votre routine pourrait bien être perturbée par des imprévus. Enfin les poissons, méfiez-vous, vous pourriez vous faire des ennemis en étant trop sincère. Bonne journée et à demain.
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1: Zigzag 102 et 102.4 FM. Bon, ça va?
2: Ouais.
1: Vous avez appris le boulot? Oui, bah c'est comme un lundi. Oui, sinon vous êtes en vacances. Hein, ça se passe toujours bien. Bah oui, mais ça, je sais. Ouais. Bon, tout dépend où vous êtes aussi. Hein. J'espère que vous n'êtes pas trop impacté par la météo et ses conséquences, bien évidemment. On va penser à vous, les amis qui habitez à la montagne. Hein, par exemple dans le Vercors là-bas, vous devez être bien la nuit, vous devez bien dormir, hein. Vous devez bien vous foutre de nous là en bas, hein. C'est ça. C'est... Hein? Ah mais à choisir. Mais moi je déménage tout de suite et je vais habiter à la montagne. Bon, ça serait mon rêve. Hein. Oh là là. D'ailleurs si vous connaissez un petit truc à acheter pas trop cher. Bah oui. Voilà. Oui. Désolé. Hein. Je n'ai pas de compte en Suisse, les amis. Loin de là. Très loin de là. Ouais, non, voilà, petit aparté les amis, donc simplement pour vous dire que vous écoutez Zigzag en Vallée du Rhône, oui, 102 FM, Bassin Romanée, 102.4 FM, mais ce n'est pas parce que vous n'habitez pas dans le Rhône-Valtin qu'on pense pas à vous, évidemment. Voilà, oui, les amis, petite pensée également à tous nos amis du Diois. J'allais vous dire, c'est compliqué, ça l'est depuis un bon moment quand même. Alors, on n'a pas d'infos toutes récentes. Mais bon, à première vue, ça a l'air de se stabiliser un petit peu quand même, hein. Ouais. Du côté de, par exemple, sur le secteur droit, du côté de Aurel, ça s'est à peu près calmé. Bon, évidemment, il y a surveillance accrue. Au niveau aussi du Martouré, de la route d'Ausson, de Montmorandiwa et de Pérol, ça s'est également un peu calmé. Alors, c'est fixé, c'est-à-dire que le feu est toujours là, mais il est contrôlé. Voilà, en fait, c'est ça. Par contre, du côté de Ponté, Barsac, bon, c'est encore assez chaud. Donc, c'est en cours, hein. C'est en cours, bien évidemment. Ce n'est pas parce que vous voyez pas passer de Canadair en dessous de chez vous qui vont écoper dans le Rhône qu'il n'y a pas d'avion, hein. Non, évidemment. Bon, après, comme j'allais vous dire, on va laisser le boulot aux pompiers et aux professionnels. Mais il n'y a pas que les pompiers. Évidemment, il y a la sécurité civile qui sont là, il y a tous les bénévoles, parce que l'un sans l'autre ne serait rien. Voilà. Également aux forces de l'ordre, les gendarmes qui font un boulot extraordinaire. Et puis, comme je l'ai dit dans l'émission de vendredi, et je le redis encore aujourd'hui, également un très grand merci à tout ce qui est le milieu médical. Voilà, parce qu'en fait, on n'en parle pas, mais tous les gens qui pipent de la fumée, les pompiers également, qui peuvent piper de la fumée, évidemment, les gens qui sont traumatisés, parce que voir leur quotidien comme ça partir en fumée, j'imagine que chez certains et certaines, ça doit être compliqué. Hein. J'imagine bien. Moi, je vous dis, j'ai une amie qui habite à Châtillon-en-Diois. L'autre jour, j'ai eu au téléphone, elle me dit, mais Christophe, quand j'ouvre les volets, elle dit, mais je pleure, quoi. Voilà. Enfin, c'est leur Diois, leur montagne, leur paysage. Moi qui vais assez régulièrement, je dois y retourner justement mercredi et vendredi, mais je vous avoue que j'appréhende sur ce que je vais voir. Hein. Ah, c'est clair. Donc voilà, donc le milieu médical, merci également pour tout le boulot que vous abattez. On n'en parle pas et c'est ce qui me désole un petit peu quand même. Mais voilà, je tenais à vous le dire. Bon, les amis, les pronostics hippiques, notre ami Tom Kazak, ouais. Bon, à nous la fortune, oui. Bah, ouais, je parlais justement d'acheter une maison à la montagne. Voilà, ah, hein, oui, tu peux faire quelque chose. Suivi du livre du jour, Fredo Coster, et puis l'origine des expressions françaises avec Thibaut. On y va.
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3: Bonjour à tous. À la une de l'actualité, des nuages de fumée et un incendie d'une ampleur exceptionnelle au sud de Paris, dans la forêt de Fontainebleau. Les flammes ont parcouru au moins 800 hectares de végétation. Des centaines de pompiers sont mobilisés. Des avions et des hélicoptères arrivent ce matin en renfort. L'autoroute A6 est fermée sur une vingtaine de kilomètres. Dans les deux sens, entre Soisy-sur-École et Nemours, des trains ont eu jusqu'à 6 heures de retard. Laurent Nunez, le ministre de l'Intérieur, doit arriver sur place ce matin. La chaleur persiste en France. 37 27 départements sont en vigilance rouge canicule du Morbihan à l'Aveyron. Ils vont passer à 26 demain. Une majeure partie du pays reste en orange. Et si les températures commencent à baisser sur la côte atlantique, Météo France prévient que l'épisode reste sévère et durable. La rave party illégale dans le Morbihan a commencé à se dissiper hier soir. 1500 à 1700 participants étaient encore présents contre près de 2000 au plus fort du week-end. Les autorités annoncent que tous les participants seront verbalisés. C'était il y a 10 ans, le 14 juillet 2016. L'attentat de Nice a fait 86 morts et des centaines de blessés. Un camion a fait une course folle sur la promenade des Anglais. 10 ans après, les blessures sont encore là, d'après Jean-Claude Hubler, le fondateur de l'association Life for Nice.
2: Et nous, on a un ado qui, le camion lui est passé sur les jambes. Donc il y a des douleurs, il travaille toutes les nuits, donc ça lui rappelle quand même l'attentat, même si ils font avec. Donc il y a toujours des rappels. Toutes les personnes psychologiques, ça va dépendre si c'est des enfants, si c'est des ados, si c'est des adultes. Chacun va avancer à sa façon. C'est surtout de faire quelque chose le 14 juillet, de ne pas oublier et de rendre hommage, aux victimes. On espère un procès sur la sécurité de l'attentat, donc on espère que la justice se fera et qu'on sera toujours derrière la mémoire des victimes.
3: Des propos recueillis par Mylène Desbacq, la France rend hommage aux victimes. Une messe est annoncée aujourd'hui dès 16h à Nice. Les bombardements au Moyen-Orient, les États-Unis ont mené une deuxième nuit de frappe en Iran visant des systèmes de défense aérienne, des radars, des missiles et des drones. En riposte, Téhéran affirme avoir ciblé plusieurs bases militaires américaines en Jordanie, à Bahreïn et au Koweït. Et puis on passe au sport avec du football. La Coupe du Monde, les Bleus sont arrivés à Dallas hier aux États-Unis avant leur demi-finale contre l'Espagne. Rendez-vous demain soir à 21h pour le verdict. L'autre demi-finale va opposer l'Angleterre à l'Argentine. Ça sera mercredi à 21h également. Voilà pour l'essentiel de l'actualité en ce lundi matin. Belle journée à tous.
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5: Bonjour, bonjour à tous. C'est le prix Région Normandie et les 1100 mètres de la piste à l'hippodrome de Dieppe qui sera le théâtre du Quintet Plus de ce lundi 13 juillet 2026. Ils seront 16 protagonistes âgés de 4 ans et au-dessus. Départ prévu 18h30. En tête de notre sélection, le 5, Ozan, devrait afficher des progrès sur sa dernière prestation. Ici même, il peut l'emporter. Suivi du 2, Profuna di Iena, qui aligne les performances de choix depuis quelques mois. Le 8, Grand Scoop, bénéficiant de la confiance de son entraînement. Le 9, National Service, va effectuer sa rentrée avec d'emblée des ambitions. Et enfin, le 14, Gallius, sur sa vraie valeur, il complétera notre sélection. Une sélection que vous pouvez retrouver sur ma chaîne YouTube Tom Kazak, les pronostics hippiques avec mes dernières minutes. Donc notre choix aujourd'hui, premier le 5, Ozan. Second le 2, Profuna di Iena. Troisième le 8, Grand Scoop. Quatrième le 9, National Service. Cinquième le 14, Gallius. Le second choix le 12, L'As. Et le 4, et à vous la fortune. 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
1: J'ai trop envie d'une vodka Red Bull.
2: Grave, j'ai trop envie d'une clope.
1: T'as beau arrêter de boire depuis longtemps, ça disparaît jamais vraiment.
3: Je me réveille à midi, la tête en vrac, la bouche en feu, l'impression d'avoir passé la nuit dans un cendrier. La première chose que je me dis, c'est plus jamais, la deuxième, c'est vivement 18h pour qu'on commence à les enquiller. Dans mon salon, y'a un mec que je connais vite fait, qui s'allume un truc d'une très mauvaise qualité. Donc je lui demande si je peux tirer. Je m'endors devant l'épisode, je me lève à 18h.

Didier Pourquerie est président du site de Conversation France et du Centre Cap Science à Bordeaux. Il a été rédacteur en chef dans plusieurs titres de presse comme Libération ou Le Monde. Il est l'auteur de nombreux récits et essais. Il a notamment publié L'été d'Agathe, une histoire des Trente Glorieuses et Contes d'Aquitaine. Il revient avec son histoire des Trente Glorieuses en poche. Christian est un héros des Trente Glorieuses, décennies inédites, pleines d'espoir, de progrès et d'allant. Sa mère meurt très jeune, il est élevé par sa famille maternelle et par un père absent. Apprenti, il veut réussir. Son rêve, accéder à la bourgeoisie. Une utopie programmée qui lui teint le cœur et l'esprit et une lutte contre

0: Le destin. Christian se marie jeune, apprend un métier moderne, il devient informaticien, cadre, il reprend ses études, lit des livres de management. Le voici chef d'entreprise. Avant qu'il ne se tue au volant, filant vers un rendez-vous sur une route nationale la nuit. C'est l'histoire éternelle des pères et des fils, des familles magnifiques, compliquées, parfois défaites. C'est l'histoire de son père, Christian, qu'entreprend Didier Porquerie, et aussi celle d'une époque. Une histoire des 30 Glorieuses de Didier Porquerie est parue au livre de poche.
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1: Et aujourd'hui, pourquoi dit-on avoir pignon sur rue ? De nos jours, dire de quelqu'un qu'il a pignon sur rue, c'est affirmer qu'il jouit d'une réputation de richesse et d'une bonne reconnaissance sociale. Par exemple, on peut dire que les notables d'une ville de province ont pignon sur rue. Cette expression remonte au XVIe siècle. À l'origine, le pignon est la partie supérieure d'un mur, et plus précisément, la partie pointue d'un mur de maison dont le toit forme un V renversé. Donnons la parole à Anatole France. Autrefois, le pignon de toutes les maisons faisait face à la rue. Les pauvres gens n'avaient leur pignon que dans les ruelles ou les cours. Avoir pignon sur rue était donc le fait d'un propriétaire aisé, disait-il, dans l'île des Pingouins en 1908. De là l'expression en est venue à signifier être reconnu, avoir une bonne réputation. D'abord pour un commerçant, puis par extension pour une personne évoluant dans un certain milieu social. Mais notons qu'on peut aussi employer cette formule pour un établissement. On dira par exemple que tel ou tel lycée privé a pignon sur rue pour indiquer qu'il a bonne renommée.
2: Voilà les amis, on termine ce Zigzag Café. Voilà, on vous a donné plein d'informations concernant ce, j'allais dire ce week-end, oui, ces deux jours du 13 et du 14 juillet en ce qui concerne l'Eurovaltin. Un petit conseil, si vous avez raté quelques infos, les amis, allez sur les sites internet de vos communes. Voilà, pour savoir s'il se passe quelque chose ou quoi que ce soit. Parce que c'est vrai que ça a été décidé, il y a eu beaucoup de décisions prises en urgence. Donc déjà, ça... Vous êtes sûr, dans la Drôme, aucun feu d'artifice. Ça, c'est acté, c'est validé. Voilà. Après, il y a des petits bals de temps en temps. Je vous en ai parlé tout à l'heure du côté d'Étoile-sur-Rhône, Tain, Tournon, Valence, Chabeuil. Voilà. Mais d'autres communes organisent probablement des choses, mais ça ne nous est pas remonté. Donc, en fait, allez voir les sites internet de vos communes ou carrément, si vous connaissez la municipalité dans les petits villages, allez vous renseigner. Voilà. Et puis, j'allais vous dire, bien évidemment, avec cette chaleur, parcimonie et à bon escient, attention à l'alcool parce que ça fait des ravages. Et je vous le redis encore une fois, les amis, avec cette chaleur intenable, l'alcool peut avoir raison de vous et l'alcool peut vous tuer. J'emploie le terme. L'alcool peut vous tuer. Vous n'êtes pas infaillible. On est bien d'accord. Donc, soyez prudents. Non, mais j'insiste. Hein. Voilà, vous retrouvez Roland pour Zigzaguer vous, et puis au plaisir de vous retrouver demain matin. Ouais, 14 juillet, on sera là demain matin à partir de 5h58, toujours en direct de la maison, pour un nouveau café avec donc l'hommage à Bonnie Tyler numéro 2. On aura Total Eclipse of the Heart en version longue, 7 minutes demain, donc vers les 8h-25 comme d'habitude. Voilà, la météo, attention, elle est encore très chaude, oui, ça baisse un petit peu sur l'ouest de la France et dans le nord, mais chez nous, ça va encore tarder. On a encore toute une semaine, les amis, hein. On a encore toute une semaine à plus de 38 degrés. On va encore bien ramasser. Donc, parcimonie à bon escient, vous êtes prudents, les amis. Prenez soin de vous, prenez soin des gens que vous aimez. Moi, je vais aller voir ma petite mamie à côté, là. Voilà, comme tous les matins après l'émission. Voilà, je vais voir la petite mamie d'à côté, lui demander si elle a besoin de quoi que ce soit. Voilà. Oui, j'aurais peut-être droit encore à un gâteau. Bon, au bout d'un moment, ça... Non, elle est gentille. Elle est gentille. Et puis, l'après-midi, elle vient passer un moment à la maison, comme il y a la clim. Ouais. Bah aujourd'hui, en plus, il y aura double dose de mamie. Il y aura la mamie du quartier et puis il y aura une amie à elle qui vient la voir. J'ai dit, allop, les deux mamies, vous venez à la maison. Il y a la clim, vous venez prendre un petit peu d'air frais. Et puis, Et puis moi, j'adore parce que on les écoute. C'est une Bible vivante, ces mamies, ces papis. En les écoutant bien, c'est des trucs qu'on n'a pas connus ou qu'on aimerait un peu plus approfondir qu'eux ont connus. Et c'est toujours super intéressant de les écouter. Ouais, voilà. Hein ? Ben oui, c'est important. Ce sont nos aînés, n'oubliez pas. Allez, et vos animaux aussi, faites attention, hein, les animaux. Oui, les chiens, tous ceux qui ont des pattes par terre, hein, les coussinets, vous marchez pas pieds nus en plein soleil, ça brûle.
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4: Il est 9h.
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0: Bonjour et bienvenue en ce 13 juillet, et aujourd'hui nous fêtons les Henri ainsi que les Clélia, les Cunégonde, les Enrique, les Harry, Henriette, Joël, Mildred et Eugène. Quant à nos événements marquants, un 13 juillet, en 1908, première compétition féminine aux Jeux Olympiques. En 1925, instauration de la taxe d'apprentissage. En 1967, création de l'AMPE, l'Agence Nationale pour l'Emploi, aujourd'hui appelée Pôle Emploi. En 1977, une gigantesque panne d'électricité due à la foudre prive quelques 8 millions d'habitants de New York pendant 25 heures. Profitant de l'obscurité, des pillards dévastent plus de 1700 commerces. La police procédera à plus de 3000 arrestations. En 1995, Galileo largue la sonde qui poursuivra son voyage spatial vers Jupiter. Celle-ci atteindra l'orbite de la planète le 7 décembre 1995. Et enfin, en 2003, le célèbre chanteur cubain Cumpe Segundo, de son vrai nom Francisco Repilado, s'éteint durant la nuit à la Havane, à l'âge de 95 ans, des suites d'une grave infection rénale. Considéré comme l'un des maîtres de la musique cubaine traditionnelle et du son, l'ancêtre de la salsa, il avait connu un succès international grâce à sa participation au film Buena Vista Social Club de Wim Wenders, et il avait également inventé un instrument, l'harmonico, guitare à 7 cordes. Excellente journée à vous.
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1: Et aujourd'hui, direction la vallée du Doubs, dans le nord de l'Ardèche, pour découvrir Boussieu-le-Roi, un village de caractère souvent méconnu, mais qui réserve de très belles surprises aux familles. Le point de départ idéal se situe sur le parking à l'entrée du village, à proximité de la rivière du Doubs et de la gare du célèbre train touristique de l'Ardèche. La promenade représente environ 2 à 4 km. Le village est accessible aux familles avec enfants. Quelques ruelles sont en pente, mais l'ensemble du parcours reste très abordable. Dès les premiers pas, vous découvrirez un village qui a conservé une grande partie de son caractère ancien. Les maisons en pierre, les passages voûtés et les ruelles pavées rappellent l'époque où Boussieu-le-Roi bénéficiait d'importants privilèges accordés directement par la couronne de France, d'où son nom. L'un des points forts de la balade est la découverte du vieux pont qui franchit le Doubs. Depuis ses abords, vous profiterez de jolies vues sur la rivière et sur les maisons anciennes du village. Le parcours permet également de découvrir plusieurs éléments du patrimoine religieux, notamment l'église et les anciens itinéraires du célèbre Grand Voyage, un chemin spirituel aménagé au XVIIe siècle, inspiré du chemin de croix de Jérusalem. Et à quelques pas du centre, la vallée du Doubs offre, elle, une ambiance très différente. La rivière serpente entre les arbres, les rochers et les anciennes terrasses agricoles qui témoignent du passé rural de la région. Les enfants apprécieront particulièrement la proximité de l'eau, les petits ponts et bien sûr le passage du mythique train à vapeur de l'Ardèche. Même sans monter à bord, voir cette locomotive traverser la vallée reste un moment marquant. En été, la présence de la rivière apporte une agréable fraîcheur. Les ruelles du village alternent entre zones ombragées et passages plus ensoleillés. Et pour ceux qui souhaitent prolonger l'expérience, vous pouvez monter à bord de ce fameux petit train touristique payant. Là, bonne balade et à très vite pour une nouvelle idée sortie.
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1: Aujourd'hui, dans notre chronique sur les sites incontournables, je vous propose d'embarquer, ou de vous envoler plutôt, vers le Musée européen de l'aviation de chasse. Partez pour ce fabuleux voyage à travers l'histoire de l'aviation à réaction. Sur plus de 25 000 mètres carrés, dont 5 000 mètres couverts, une fabuleuse collection de près de 80 avions de légende s'offre à vous. Situé sur l'aérodrome de Montélimar, à quelques minutes du centre historique de la capitale du Nougat, le Musée européen de l'aviation de chasse vous propose d'embarquer pour une aventure exceptionnelle. Sur une surface totale de plus de 25 000 mètres carrés, dont 5 000 mètres de surface couverte, découvrez une collection unique de près de 80 avions de légende, mais aussi des réacteurs, de fabuleuses maquettes géantes ou miniatures. Un musée des transmissions, un véritable cockpit de DC-7, une caravelle ouverte au public et une vitrine sur l'atelier de restauration. Plus récemment, vous trouverez également un espace lecture de BD aéronautique. Le musée est le plus important site de sauvegarde du patrimoine aéronautique du sud de la France. Son équipe de salariés et bénévoles accueille chaque jour avec le même plaisir non-initiés, fans d'aviation, groupes, familles ou visiteurs individuels. Les enfants adorent monter à bord de la caravelle, de la cellule avant du Mirage F1 biplace ou s'approcher du cockpit du DC-7. Les personnes à mobilité réduite sont les bienvenues. Un fauteuil leur sera proposé et l'ensemble du site leur est accessible. Une formation gratuite est proposée pour les jeunes à partir de 13 ans au musée, le BIA. Une visite gratuite est offerte pour tous les groupes scolaires de Drôme-Ardèche. Sont accueillis tout au long de l'année des étudiants en stage, des collèges aux écoles d'ingénieurs. En outre, la visite pour les enfants soignés à l'hôpital de Montélimar est gratuite. Le Musée européen de l'aviation de chasse est situé à l'aérodrome Route d'Ancône, à Montélimar.
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1: Aujourd'hui, direction Pont-en-Royon sur la rivière Bourne. Le décor est immédiatement reconnaissable. Maison suspendue au-dessus de la rivière, falaise et eau qui coule dans une gorge étroite. La baignade ici est très dépendante des zones autorisées et de la configuration de la rivière. Ici, la rivière a creusé des gorges étroites entre falaises calcaires avec une eau d'une fraîcheur remarquable et ce, même en plein été. On trouve certains accès en contrebas du village, des zones plus calmes en aval. L'ambiance est plus montagneuse que rivière de détente et autour de Pont-en-Royon et en direction des routes du Vercors. On trouve également plusieurs types d'accès, zones naturelles en bord de route, petits replats en contrebas des falaises et secteurs plus calmes en aval des passages touristiques. Mais attention, la Bourne reste une rivière de montagne avec un débit parfois soutenu, courant parfois rapide et attention, baignade uniquement sur zones adaptées et sécurisées.
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2: Et dans nos saveurs de Drôme Ardèche, passons aujourd'hui sur une douceur qui a traversé les siècles et qui reste aujourd'hui encore l'une des signatures les plus connues de la vallée du Rhône, le nougat de Montélimar. À Montélimar, tout semble converger vers la lumière. Le Rhône, les vergers, les collines de la Drôme provençale toute proche et une tradition sucrée qui s'est installée ici depuis longtemps. Le nougat n'est pas une invention récente. On en retrouve des traces anciennes dans les traditions méditerranéennes où le miel, les fruits secs et les amandes étaient déjà utilisés pour créer des confiseries nourrissantes et précieuses. Mais à Montélimar, cette douceur va prendre une identité particulière. Car ici, la vallée du Rhône offre un environnement propice. Soleil généreux, culture d'amandier dans les environs, production de miel local et un savoir-faire artisanal qui s'est transmis au fil du temps. Le nougat de Montélimar repose sur une base simple mais exigeante, le miel, le sucre, le blanc d'œuf, les amandes et parfois les pistaches selon les recettes. Mais derrière cette simplicité apparente se cache une vraie maîtrise, car la cuisson du nougat est une étape délicate. Il faut chauffer le miel sans le brûler, incorporer les blancs de Montée pour obtenir une texture aérienne, puis ajouter les amandes en respectant un équilibre précis entre croquant et douceur, et c'est là que le nougat prend sa personnalité. Blanc, tendre, légèrement moelleux, parfois plus ferme selon les productions, il conserve toujours cette dualité, un extérieur souple et un cœur riche en fruits secs. À Montélimar, il est devenu bien plus qu'une confiserie, c'est un symbole. On le retrouve dans les boutiques, sur les marchés, dans les souvenirs de passage sur la Nationale 7 et dans toute une mémoire touristique liée à la vallée du Rhône. Mais il reste surtout une gourmandise de partage, découpé en morceaux, offert lors des fêtes, dégusté lentement, il fait partie de ces produits qui accompagnent les moments simples. Et peut-être est-ce pour cela qu'il a traversé le temps, parce qu'il garde, malgré sa douceur, quelque chose de très agréable, un goût de soleil, de miel et de patience. Le nougat de Montélimar, une douceur née du miel et des amandes, où la vallée du Rhône a trouvé son goût le plus sucré.
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1: Dans votre chronique des villages perchés de notre belle région du Val-de-Drôme, je vous propose aujourd'hui de parler un petit peu de Chabriant. La situation dominante de Chabriant offre au regard du visiteur une vue exceptionnelle depuis le Vivarais, du Vercors jusqu'au massif de Soues. À l'intérieur de ses remparts bien conservés au nord, il offre un bel exemple de village regroupé autour de son château et dominé par les ruines de son donjon. En dessous, dans son vallon paisible, veille son église romane, 11e-12e siècle, classée au titre des monuments historiques. Son circuit botanique entre Senteur et Pivoine achève, s'il le fallait toutefois, de vous convaincre qu'il fait bon vivre ici, à Chabriant.
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1: Et aujourd'hui, découvrons Fondu, le roman de Claude Terrase, paru aux éditions Tote, les étapes cruciales et les faits les plus marquants d'une discipline longtemps restée dans l'ombre médiatique, l'évolution du ski nordique avec les Jeux Olympiques, la création d'un brevet d'État spécifique, l'essor du biathlon, le développement des courses populaires, l'apparition des Jeux Paralympiques d'hiver, autant de moments forts qui s'inscrivent dans l'histoire de notre société. Ambition éducative, limitation de l'exode rural en moyenne montagne, enjeux économiques, aménagement des espaces nordiques et des lieux de loisirs pour les citadins. Claude Terrase nous invite à suivre le sillon qu'il a tracé dans une neige encore vierge et à partager une vie de fondu, une vie entièrement dédiée au ski nordique. Un récit personnel autant qu'historique, émaillé d'anecdotes inédites et de courses exaltantes qui fait la part belle aux personnalités mythiques, de la discipline à l'intégration nécessaire de sportifs handicapés au sport de glisse et, bien entendu, au passage grandiose de montagne. Un récit vivant et très documenté qui dessine peu à peu les contours de l'histoire du ski nordique français. 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
1: Il est 10h.
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2: Bienvenue sur Radio Zigzag, votre radio locale dans le Rovaltin, Romans, Valence, Tain, Tournon, 102 FM en Vallée du Rhône et 102.4 FM dans le bassin romanais. Alors, on va vous parler de la météo du Rovaltin, mais également, comme nous le faisons depuis quelques jours, on va vous parler également de la météo du Diwa. Voilà, on va voir où ça en est un petit peu là-bas, ça brûle. Leur donner un petit coup de pouce à distance, j'allais vous dire, avec ces prévisions météo, ça vous intéresse peut-être, puisque vous avez peut-être de la famille ou c'est probablement votre fief naturel, votre havre de paix, le Diwa. C'est vrai que c'est merveilleux. Là, c'est vrai que c'est autre chose. Bon, allez, dans le Rovaltin, on va commencer par ça. Pour ce lundi 13, c'est un ciel voilé. Le sèche-cheveux est là, le vent de sud, 50 à 60 km heure. Attention, côté température, ce lundi après-midi, on attend 36 degrés. Mardi 14 juillet. C'est peu nuageux, le vent de sud qui faiblit et du coup la chaleur qui est écrasante. On attend 40 degrés mardi après-midi sur le Rovaltin. Mercredi 15, peut-être un petit orage dans l'après-midi, principalement sur le relief. Le retour du vent de sud, 40 à 50 km heure, des températures avec ce vent du sud, un apport d'humidité. Température lourde, moite. Mercredi 15, on attend plus de 39 degrés, mais avec une chaleur lourde, les amis. Et puis, en ce qui concerne les jours suivants, alors oui, on entend, ça y est, la canicule s'en va, ça baisse, tout ça. Ouais, mais enfin, ça va faire exactement comme la canicule précédente, ça va baisser sur le nord de la France, l'ouest, la Méditerranée, avec le vent marin. Mais nous, on est toujours enclavés entre le Massif central et les Alpes, le couloir rhodanien entre autres, eh ben on va rester encore dans la fournaise, les amis, jusqu'à au moins vendredi, voire samedi prochain. Alors, des températures, oui, qui vont un poil baisser de 38-39, on va passer à 35, sachant que les normales de saison, ça serait aux environs de 30 à 31. Donc, on restera, malgré la baisse, toujours au-dessus des normales saisonnières, mais ça sera plus la canicule. Voilà, donc il faut attendre fin de semaine pour avoir un petit havre de paix, comme dirait l'autre. Je vais vous parler maintenant, donc comme promis, de la météo dans le Diwa, secteur Diwa. Bah écoutez, pour ce lundi 13, on a le développement de quelques nuages, mais ça ne devrait hélas pas aller jusqu'à l'orage. Des températures pour ce lundi 13 de l'ordre de 39 degrés sur la commune de Die. Pour le mardi 14, c'est un ciel peu nuageux. Ce qui est bien, c'est que le vent va rester assez discret. Des températures fraîches le matin, ils ont de la chance, 17-18 degrés, mais dans l'après-midi, ça chauffe très vite, 37 degrés. Et puis pour le mercredi 15, alternance de passages nuageux et d'éclaircies très belles. Première vue, pas d'averse et des températures de l'ordre de 37 à 38 degrés après la fraîcheur nocturne. Voilà les amis, merci beaucoup de votre fidélité et tant que le Diwa est en surchauffe avec ses incendies, on continuera à vous donner la météo de ce magnifique paysage qui est le Diwa. Voilà, bon, évidemment, dans le Rovaltin, on n'a rien à leur envier, ça c'est clair.
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1: Découvrez les sorties incontournables près de chez vous, au bord de l'eau, à pied, à vélo, avec des heures de jeu et bien d'autres, c'est à vous de choisir.
2: Aujourd'hui, dans les sorties incontournables, marchons du côté de Saint-Laurent en Royan, à la Roche des Arnauds. Une rando variée, principalement en sous-bois. Au sommet, une vue exceptionnelle sur Combes-Laval, la route des Grands Goulets et la chaîne des hauts plateaux du Vercors. Une croix et un cairn matérialisent le sommet de cette roche. Un panorama à 360 degrés de part et d'autre de la crête, avec à l'ouest les sommets de Combes-Laval, les Charassons, le Pré des Cinq Sous et la plaine de l'Isère. Vers l'est, les hautes cimes du massif du Vercors, de la Grande Moucherolles au Grand Vémont. En contrebas, la vallée des Grands Goulets, le plateau de la Chapelle en Vercors ou encore la plaine de Lausance. Faune, histoire, patrimoine et point de vue se mêleront pour vous ravir lors de cette randonnée de niveau moyen, 9,5 km pour environ 3 heures avec un dénivelé de 486 mètres. Il s'agit d'une boucle. Pour plus de renseignements, n'hésitez pas à aller du côté de rando.parc-du-vercors.fr en indiquant la balade, la roche des Arnauds. Bonne randonnée à vous.
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1: Aujourd'hui, cuisinons une défarde. Elle est, avec la couve, la spécialité emblématique de la ville de Cré. Ces sortes de paupiettes de tripes, qui font penser aux pieds paquets, rappellent l'importance du mouton, surtout élevé pour la laine. Autrefois, dans le sud-est de la France, et en particulier dans le Diois. En témoigne la fête de la transhumance de Die, en juin. Ingrédients. 12 petits paquets de tripes d'agneau ou de mouton. 6 pieds d'agneau. 4 carottes. 2 blancs de poireau. Une branche de céleri. 4 oignons. 1 clou de girofle. 1 bouquet garni. 2 cuillerées à soupe de vinaigre de vin blanc. 40 g de beurre. 25 g de farine. 2 gousses d'ail. Un bouquet de persil plat, 15 centilitres de vin blanc sec, une cuillerée à soupe de concentré de tomate, sel, poivre blanc du moulin. Lavez avec soin les petits paquets de tripes et les pieds d'agneau. Pelez et émincez les carottes. Parez les blancs de poireaux et la branche de céleri avant de les couper en tronçons. Pelez et émincez 3 oignons. Empeler un autre et le piquer d'un clou de girofle. Réunir ces légumes dans un faitout. Y ajouter les pieds d'agneau et les tripes, le bouquet garni et le vinaigre. Puis mouiller l'eau jusqu'à ce que le liquide affleure en surface des viandes. Saler et poivrer. Faire cuire ce court bouillon à petit frémissement durant 4 heures en couvrant le tout. Une quinzaine de minutes avant la fin de cuisson, peler et émincer le dernier oignon. Faire chauffer le beurre dans une casserole et l'y dorer en remuant. Puis lui ajouter la farine et mélanger pendant 3 minutes. Peler et hacher une gousse d'ail. L'ajouter ainsi que la moitié du persil finement ciselé. Mouiller avec le vin blanc. Ajouter autant d'eau et le concentré de tomate. Saler, poivrer, réserver.
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3: Bonjour et bienvenue dans un nouveau numéro du Grenier d'Anto. Prenez place dans ce grenier aujourd'hui. De jolies choses, de belles trouvailles. Je suis très content de l'émission du jour que je vais vous proposer. Une émission plutôt sous le signe du blues. J'ai envie de dire plutôt, vous allez comprendre dans quelques instants parce qu'on aura un petit peu de country music tout à l'heure. Mais pas n'importe quelle country music. De la country music qui a été reprise en français. Vous allez me dire, oh là là, on parle de quoi? Peut-être vous avez déjà deviné si vous me connaissez un petit peu. On aura tout à l'heure du Alain Souchon, du Laverne Baker. On retrouvera un classique du blues en St. James Infirmary. Je vous présenterai qui chante St. James Infirmary, parce qu'il y a eu 15 000 versions de St. James Infirmary. On parlera aussi d'un blues, le blues du pénitencier. Et puis, on parlera d'un film aussi, un film qui s'appelle Top Gun. Et dans la bande originale du film Top Gun, il y avait une super chanson qui a été reprise. Et ça sera la reprise du jour. En attendant, direction les années 2000 avec Zaz, qui nous avait ébloui par sa chanson qui s'appelle Ébloui par la nuit. Vous écoutez le Grenier d'Anto, c'est parti pendant une heure. Bienvenue.
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CC Rider et Laverne Baker que l'on avait connue dans les années 50 à Chicago. Elle avait notamment chanté Tweedledee, qu'on écoutera un jour, c'est même sûr. Jim Dandy et I Cry a Tear. Vous écoutez le Grenier d'Anto. On reste un petit peu dans cette veine blues, mais on revient en France tout doucement avant de repartir aux États-Unis. Après ce titre d'Alain Souchon que j'ai été surpris de redécouvrir. Nous sommes en 1978 sur un album qui s'appelle Toto, 30 ans, rien que du malheur. Et il avait chanté une chanson qui s'appelle Frenchie Baby Blues. Baby Blues même, il avait même dit en français. Je sais pas si vous connaissez ça, en tout cas si vous le connaissez, je vous propose de redécouvrir Souchon. Et si vous ne connaissez pas, eh bien découvrez, vous allez voir, c'est sympa comme tout. Alain Souchon dans le Grenier d'Anto.

Une ode à sa femme en 1978, Alain Souchon, quelle jolie chanson. Frenchy Baby Blues. Ça remet un peu les pendules à l'heure, hein, ce titre. Vous êtes dans le grenier d'Anto. Merci beaucoup d'être avec moi dans ce grenier où on redécouvre des titres, où on écoute d'autres titres. Je vous l'ai dit, aujourd'hui, c'est une émission plutôt bluesy, quoique on va partir du côté de la country music maintenant. Vous le savez, chaque semaine, je vous propose une version originale et une version, soit la version reprise en français, soit la version française, c'est l'original et le titre a été repris en anglais. On change de langue, quoi, grosso modo. Et aujourd'hui, on est vraiment sur un original américain et en plus, le chanteur français a complètement changé le sens de la chanson. Donc là, nous sommes dans un train. On est dans un train qui va vers le sud de l'Illinois. Le mec qui écrit la chanson s'appelle Steve Gunman et il rend visite à la grand-mère de sa femme. Sa femme est dans le train, elle dort et lui, comme il sait pas trop quoi faire, bah, à l'époque, il y avait pas les portables, hein, on est en 1971, il prend un petit cahier et puis il écrit tout ce qu'il voit par la fenêtre et il finit en train de jouer aux cartes dans la voiture bar et c'est ce qui va constituer cette chanson qui s'appelle City of New Orleans. Steve Gunman ne connaît pas un vrai succès avec ce titre là mais c'est l'année d'après Arlo Guthrie qui fait une reprise et là la chanson elle commence à cartonner. Will Nelson, Johnny Cash, Judy Collins sont dans le coup également pour faire des reprises et ça marche énormément pour ces artistes. Moi ce que je vous propose c'est la version d'un français, qui reprend ça plutôt version bluesy. Je voulais un petit peu d'harmonica, je voulais une voix assez grave. Ben, j'ai trouvé ça en la reprise de Yannick Dimon qui nous fait la reprise de City of New Orleans. On écoute la reprise de City of New Orleans et la question c'est mais qui a repris ça en français? Je pense que vous allez avoir la réponse assez vite, si vous ne l'avez pas déjà.

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0: Merci d'être avec nous dans le grenier d'Anto. Le mec qu'on vient d'entendre s'appelle Yannick Dimon. Alors ça paraît pas comme ça, mais il est français. Et il vient de reprendre ce classique City of New Orleans, classique de Steve Gunman, paru en 71 sur l'album de Steve Gunman et puis repris par Arlo Guntry qui en fait un succès. Nous allons revenir en 1973. En 1973, en France, Claude Lemel modifie radicalement le sujet de la chanson pour en faire une chanson française. Alors peut-être vous savez déjà qui chante ce City of New Orleans en français puisque c'est une chanson très connue. Sa sœur, Richel, participe également aux paroles. Le titre s'appelle « Salut les amoureux », il sera écoulé à plus de 200 000 exemplaires. Il y a Miossec qui en fait une reprise en 97, et puis il y en a quand même pas mal des reprises de cette chanson de Joe Dassin, puisqu'il s'agit de Joe Dassin, avec « Salut les amoureux ». En 77, Roger Masson décide d'en refaire une version française un peu plus fidèle à l'original, qui s'appelle « Le vieux train de la Louisiane ». Mais c'est bien Joe Dassin que nous écoutons maintenant dans la version studio classique, album que l'on peut écouter un petit peu partout. Voici Joe Dassin et Salut les amoureux dans le grenier d'Anto.

aux paroles pour cette reprise de City of New Orleans avec de nouvelles paroles du coup. Jodassin à l'instant et salut les amoureux dans le grenier d'Anto. Alors il y a quelques temps, Claude Lemel avait expliqué un petit peu la genèse de ce titre parce que vous vous doutez bien que des paroles comme celle-ci, on les écrit pas en deux minutes. Faut qu'il y ait une réflexion et qu'il se passe quelque chose. Eh bien, Claude Lemel venait de se faire quitter par sa copine de l'époque et quand il est descendu de son immeuble, eh bien oui, la gardienne de l'immeuble leur a dit « Salut les amoureux ». Et c'est comme ça qu'il a eu l'idée, en fait, c'est ce qu'il racontait de cette chanson « Salut les amoureux » qui est juste une bonne idée. Alors, il a fallu quelque chose de regrettable, une séparation, afin d'avoir quelque chose d'extraordinaire, ce « Salut les amoureux » et ses paroles signées. Joe Dassin, tiens, allez, on va revenir avec du blues. Je vous ai promis que c'était une émission plutôt blues et je vous ai promis aussi qu'il allait y avoir un classique du blues. Eh bien, voici ce classique du blues, St. James Infirmary. C'est Baba Blues que nous écoutons maintenant dans le grenier. Vous êtes avec moi dans mon grenier. C'est le grenier d'Anto.

0: Un harmoniciste de génie, Greg Zlapp, avec le blues du pénitencier, ce classique du blues. Évidemment, The House of the Rising Sun. Et puis, cette reprise par Johnny Hallyday en français, Les Portes du Pénitencier. C'est d'ailleurs ce qui donne ce nom, le blues du pénitencier, puisque Greg Zlapp a été pendant de nombreuses années l'harmoniciste de Johnny Hallyday. Il avait notamment commencé avec lui sur un album un petit peu best-of en 2004. Mais c'est surtout l'album Le Cœur d'un Homme sur lequel il se révèle, puisque c'était l'album blues de Johnny Hallyday. Et après, il l'accompagnait sur scène et il avait aussi ce solo, notamment sur Gabriel, qu'on avait déjà écouté dans une autre émission que je faisais avant, qui s'appelait le Power of Rock. Et peut-être que Greg Zlapp, on le réécoutera bien sûr au fil de ces émissions. J'adore l'harmonica et j'adore ce qu'il arrive à faire avec l'harmonica. Et donc, cet arrangement sur The House of the Rising Sun. Merci d'être avec nous. C'est le Grenier d'Anto. On va passer de l'harmonica, du blues, à toute autre chose.
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0: 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Et ce tout autre chose, c'est le souvenir des années 2000 que je vous propose maintenant. Nous sommes en 2001 sur la bande originale du journal de Bridget Jones. C'est la reprise de Jerry Halliwell de It's Raining Men, chanson de disco à la base, écrite par Paul Jabara et Paul Schaffer et chantée par les Weather Girls.

Une ancienne Spice Girls qui fait un carton en 2001 avec ce classique et cette reprise It's Raining Men que l'on entend donc dans la bande originale du film Le Journal de Bridget Jones qui aidera aussi à la popularisation de ce titre dans les années 2000. Tiens donc, une autre reprise de Jerry Halliwell, ça vous dit ? These Boots Are Made For Walking, c'est pareil, c'est une chanson des années 60 qu'elle reprend un peu à sa sauce, souvenez-vous.

Jerry Halliwell, that's both are made for walking. Merci beaucoup, vous êtes dans le grenier d'Anto. J'espère que vous êtes bien dans ce grenier, que vous naviguez à travers tous ces disques que je vous propose chaque semaine. Puisque oui, chaque semaine c'est une émission différente où l'on va un petit peu, où le vent nous porte, j'ai envie de dire, et où les différents disques, les découvertes nous emmènent. Aujourd'hui, nous avons commencé avec une chanson de Zaz, on a continué avec du blues, il y a eu un petit peu de country, et puis là on s'est envolé avec Jerry Halliwell qui nous a rappelé un petit peu ce début des années 2000, et j'ai envie de revenir à du jazz et à une chanson assez douce avec une voix féminine. C'est une chanteuse de jazz suisse que je vous propose, elle s'appelle Elina Duny. Quand j'ai entendu cette version de cette chanson de Charles Aznavour, je me suis dit qu'il fallait que je la partage aujourd'hui avec vous. Voici Hier encore.

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Chanteur écossais, pas trop connu, hein. Daniel Robinson à l'instant. Et cette reprise de Take My Breath Away, vous le savez, à la fin des greniers d'Antos, c'est ce que je vous propose. Je vous propose la chanson reprise, donc c'est ce qu'on vient d'entendre, et la chanson originale. Donc vous savez ce qui va arriver dans quelques instants. Cette chanson sortie en 1986 pour le film Top Gun, puisque c'est la bande originale de Top Gun, écrite par Tom Willock et composée par Giorgio Moroder et interprétée par le groupe Berlin. C'est Take My Breath Away qui va refermer ce grenier d'Antos. Vous allez pouvoir redescendre tranquillement au salon, mais restez avec nous, hein, gardez la radio allumée. Nous, on se retrouve la semaine prochaine. Alors, je vous souhaite de passer une excellente semaine et je vous donne rendez-vous ici même, aux mêmes horaires. Salut, portez-vous bien. À la semaine prochaine, voici Berlin, extrait de la bande originale de Top Gun et Take My Breath Away.

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3: Bonjour à tous, à la une de l'actualité, l'incendie est toujours en cours dans la forêt de Fontainebleau en région parisienne. Le feu a déjà parcouru 800 hectares, 900 personnes ont été évacuées sans faire de blessés. Le ministre de l'Intérieur indique que plusieurs départs de feu laissent penser à une possible origine volontaire. Une enquête est en cours, écoutez Laurent Nunez.
4: C'est la première fois en Île-de-France qu'on utilise des moyens aériens nationaux, c'est la première fois. Les Canadairs vont écoper dans la Seine et l'objectif aujourd'hui, encore une fois, c'est de fixer le feu. Après le traitement du feu en lui-même, évidemment, ça prendra plusieurs jours, voire plusieurs semaines. Une fois que le feu est fixé, il faut le traiter à l'intérieur et éviter qu'il ne reparte. Et ça, c'est un travail qui est beaucoup plus long. Hier, je peux vous dire qu'on a eu 250 départs de feu sur l'ensemble du territoire national. Et on a eu à traiter une trentaine de feux critiques. Au moment où on se parle, on a eu 32 000 hectares qui ont été parcourus puis brûlés par le feu. C'est plus que toute la saison 2025.
3: Voilà, et dans le même temps, la France reste en vigilance rouge canicule dans 37 départements. La circulation des trains entre Paris et Lyon reprend progressivement sur la ligne à grande vitesse sud-est. Le trafic avait été perturbé depuis hier soir à cause de l'incendie toujours en cours à Fontainebleau qui avait endommagé des câbles électriques. Attention, quelques retards restent signalés au départ de la gare de Lyon. Sécurité renforcée à Paris pour le 14 juillet, la demi-finale des Bleus. 7000 policiers et gendarmes seront mobilisés, accompagnés de 2000 pompiers pour encadrer les événements. Le dispositif prévoit notamment la sécurisation du défilé militaire sur les Champs-Élysées et des rassemblements liés au match. Au total, 70 000 membres des forces de l'ordre seront déployés partout en France. La France qui va convoquer l'ambassadeur de Russie après une campagne de cyberattaque attribuée au FSB, le service de sécurité. Russe. Selon le ministre des Affaires étrangères Jean-Noël Barrot, ces opérations visaient notamment des ministères, des entreprises et des infrastructures européennes. Paris annonce aussi des sanctions contre 9 individus et 4 entités soupçonnées d'être impliquées dans cette campagne de cyberespionnage et de sabotage. Des attaques de drones ukrainiens ont fait 4 morts et 7 blessés en Russie la nuit dernière, selon les autorités locales. 3 personnes ont notamment été tuées dans la région de Moscou après la chute d'un appareil sur une zone habitée. Les autorités russes affirment avoir intercepté 81 drones dans la nuit. Et puis le journaliste franco-américain Ali Lambaret, figure de la presse indépendante critique envers les autorités marocaines, a été interpellé hier à son arrivée au Maroc. Il est accusé de diffusion de fausses informations et d'atteinte aux institutions. Il avait déjà été condamné en 2003 pour outrage au roi et interdit d'exercer le journalisme au Maroc entre 2005 et 2015. Fin de ce flash, excellente journée à tous.
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6: Dans le marché du textile, ça progresse encore. À partir du 1er septembre prochain, le gouvernement va appliquer des pénalités financières progressives sur certains vêtements vendus par les géants de la mode ultra-éphémère comme Chine ou encore Temu. L'objectif de ce projet dévoilé par le ministre de la Transition écologique, Mathieu Lefèvre, est d'utiliser le levier du prix pour transformer radicalement nos modes de consommation et surtout de faire reculer la culture du vêtement jetable. Théo Mollet.
7: Oui, et pour l'environnement, les bénéfices espérés sont massifs. En indexant cette taxe sur les volumes globaux et sur le manque de réparabilité des produits, ils souhaitent freiner la surproduction à l'autre bout du monde. Concrètement, moins d'importations massives et une baisse de l'empreinte carbone et des millions de litres d'eau économisés. Mais la mesure se veut aussi un bouclier économique pour l'emploi local.
6: Merci Théo. Ces malus pourraient grimper jusqu'à 20 euros par article d'ici 2030. Le but est de redonner de la valeur au textile en incitant les consommateurs notamment à la durabilité et à la réparation. Une transition écologique et sociale qui place désormais la France en pionnière de lutte contre la mode jetable. Reste à savoir pour le moment si cette hausse forcée des tarifs suffira à modifier durablement nos habitudes d'achat dès la rentrée.
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10: Bonjour, bonjour à tous. C'est le prix Région Normandie et les 1100 mètres de la piste à l'hippodrome de Dieppe qui sera le théâtre du Quintet Plus de ce lundi 13 juillet 2026. Ils seront 16 protagonistes âgés de 4 ans et au-dessus. Départ prévu 18h30. En tête de notre sélection, le 5, Ozan, devrait afficher des progrès sur sa dernière prestation. Ici même, il peut l'emporter. Suivi du 2, Profuna di Iena, qui aligne les performances de choix depuis quelques mois. Le 8, Grand Scoop, bénéficiant de la confiance de son entraînement. Le 9, National Service, va effectuer sa rentrée avec d'emblée des ambitions. Et enfin, le 14, Gallius, sur sa vraie valeur, il complétera notre sélection. Une sélection que vous pouvez retrouver sur ma chaîne YouTube Tom Kazak, les pronostics hippiques avec mes dernières minutes. Donc notre choix aujourd'hui, premier le 5, Ozan. Second le 2, Profuna di Iena. Troisième le 8, Grand Scoop. Quatrième le 9, National Service. Cinquième le 14, Gallius. Le second choix le 12, L'As. Et le 4, et à vous la fortune. 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
11: Bienvenue sur Radio Zigzag, votre radio locale dans le Raux, Val, Tain, Romans, Valence, Tain, Tournon, 102 FM en Vallée du Rhône et 102.4 FM dans le bassin romanais. Alors on va vous parler de la météo du Raux, Val, Tain, mais également, comme nous le faisons depuis quelques jours, on va vous parler également de la météo du Diwa. Voilà, on va voir où ça en est un petit peu là-bas, ça brûle. Leur donner un petit coup de pouce à distance, j'allais vous dire, avec ces prévisions météo, ça vous intéresse peut-être, puisque vous avez peut-être de la famille ou c'est probablement votre fief naturel, votre havre de paix, le Diwa. C'est vrai que c'est merveilleux. Là, c'est vrai que c'est autre chose. Bon allez, dans le Raux, Val, Tain, on va commencer par ça. Pour ce lundi 13, bah, c'est un ciel voilé. Le sèche-cheveux est là, le vent de sud, 50 à 60 km heure. Attention, côté température, ce lundi après-midi, on attend 36 degrés. Mardi 14 juillet. C'est peu nuageux, le vent de sud qui faiblit et du coup la chaleur qui est écrasante. On attend 40 degrés mardi après-midi sur le Raux-Val-Tain. Mercredi 15, peut-être, peut-être un petit orage dans l'après-midi, principalement sur le relief. Le retour du vent de sud, 40 à 50 km heure, des températures avec ce vent du sud, un apport d'humidité, température lourde, moite. Mercredi 15, on attend plus de 39 degrés, mais avec une chaleur lourde, les amis. Et puis en ce qui concerne les jours suivants, alors oui, on entend, ça y est, la canicule s'en va, ça baisse, tout ça. Ouais, mais enfin, ça va faire exactement comme la canicule précédente, ça va baisser sur le nord de la France, l'ouest, la Méditerranée avec le vent marin. Mais nous, on est toujours enclavés entre le Massif central et les Alpes, le couloir rhodanien entre autres. Eh ben, on va rester encore dans la fournaise, les amis, jusqu'à au moins vendredi, voire samedi prochain. Alors, des températures, oui, qui vont un poil baisser de 38-39, on va passer à 35. Sachant que les normales de saison, ça serait aux environs de 30 à 31. Donc on restera, malgré la baisse, toujours au-dessus des normales saisonnières. Mais ça sera plus la canicule. Voilà, donc il faut attendre fin de semaine hein, pour avoir allez, un petit havre de paix, comme dirait l'autre. Je vais vous parler maintenant, donc, comme promis, de la météo dans le Diois, secteur Diois. Bah écoutez, pour ce lundi 13, on a le développement de quelques nuages, mais ça ne devrait hélas pas aller jusqu'à l'orage. Des températures pour ce lundi 13 de l'ordre de 39 degrés sur la commune de Die. Pour le mardi 14, c'est un ciel peu nuageux. Ce qui est bien, c'est que le vent va rester assez discret. Des températures fraîches le matin, ils ont de la chance, 17-18 degrés, mais dans l'après-midi, ça chauffe très vite. 37 degrés, et puis pour le mercredi 15, alternance de passages nuageux et d'éclaircies très belles, première vue pas d'averse et des températures de l'ordre de 37 à 38 degrés après la fraîcheur nocturne. Voilà les amis, merci beaucoup de votre fidélité et tant que le Diois est en surchauffe avec ses incendies, on continuera à vous donner la météo de ce magnifique paysage qui est le Diois. Voilà, bon, évidemment, dans le Rovaltin, on n'a rien à leur envier, ça c'est clair.
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14: Le 27 juillet 1991, s'éteignait une légende du patinage artistique tricolore, Pierre Brunet. Il avait 89 ans et formait avec André Joly un sacré couple, autant sur la glace que dans la vie. Revenons sur leur histoire. À talent pur, à elle toute seule, sublimée, à deux. Voilà comment pourrait résumer la carrière d'André Joly. André Joly est une patineuse artistique née à Paris qui, dès le début des années 20, la vingtaine à peine, rafle tous les titres nationaux en solo. Son destin bascule lorsqu'elle croise un autre patineur, très doué lui aussi, champion de France également, Pierre Brunet. Nous sommes là quelques mois seulement avant le début des premiers Jeux Olympiques d'hiver à Chamonix en 1924. Pierre Brunet propose alors à André de s'associer et de concourir lors des Jeux Savoyards aux épreuves en couple. André Joly, à Chamonix, termine 5e du programme individuel, mais va s'adjuger la médaille de bronze avec son nouvel acolyte Brunet dans l'épreuve du couple. André Joly va trouver là plus qu'un partenaire sur la glace, ce sera tout simplement son partenaire dans la vie tout court. En 1928, à Saint-Moritz, en Suisse, c'est sur la plus haute marche du podium olympique qu'ils vont monter ensemble. C'est en 1930 que les deux patineurs vont se dire oui et cela quelques mois avant de conquérir une nouvelle fois l'Olympe à Lake Placid aux États-Unis en 1932. Une année 1932 décidément en or, champion olympique, champion d'Europe, champion de France et champion du monde. Les désormais brunets sont devenus un phénomène du patinage. C'est simple, ils n'ont pas de pareil dans le monde du couple, tant leur façon de dompter la glace est innovante et fascinante pour l'époque. À la retraite dès 1936, la Seconde Guerre mondiale contraint le couple à s'installer aux États-Unis, non très loin des patinoires, rassurez-vous. André, devenu entraîneur, va d'ailleurs distiller ses conseils de championne à de nombreux patineurs qui, à leur tour, décrocheront l'or olympique dans leur carrière. André Brunet-Joly disparaît le 30 mars 1993. Elle avait 91 ans. Quant à nous, on se donne rendez-vous demain pour d'autres histoires d'un jour.
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16: Bonjour, je reçois aujourd'hui Perrine Marron. Bonjour Perrine.
22: Bonjour Céline.
16: Vous êtes venue aujourd'hui dans nos studios pour nous parler de votre entreprise Perrine Marron Communication, où vous êtes chargée de communication en freelance. Qu'est-ce que c'est exactement ?
0: Alors, c'est assez large, chargé de communication. C'est la personne dans une entreprise qui va s'occuper de toutes les relations avec l'extérieur. Mmh. Ça peut passer donc des canaux print ou numérique. Donc, ça peut être la gestion des réseaux sociaux, ça peut être la création d'affiches, ça peut être pas mal de choses différentes.
21: D'accord. Et pourquoi et comment vous avez créé votre entreprise ?
0: Alors, j'ai créé mon entreprise en 2021. Deux, si je ne me trompe pas. Pendant mon master, donc j'étais en master de mode et communication, et en fait, j'avais pas beaucoup de cours, donc je m'ennuyais et j'avais pas beaucoup d'argent. On sait ce que c'est la vie d'étudiant. Et je me suis dit, comment est-ce que je peux mettre à profit mes compétences pour justement peut-être arrondir un peu mes fins de mois. Et donc, j'ai eu cette idée de créer cette entreprise-là. J'ai pu être accompagnée par l'incubateur donc de Lyon 2, l'université dans laquelle j'étais, qui m'a bien aidée pour mes débuts en tant qu'entrepreneur.
21: Et du coup, quel est le détail de votre activité ?
0: Alors, moi, je fais surtout donc, de la gestion de réseaux sociaux, donc création de contenu et gestion de réseaux sociaux assez globale. Je fais également tout ce qui est création graphique, donc création d'identité visuelle, affiches, flyer, logo. On peut également faire de la formation donc pour des personnes qui souhaiteraient gérer elles-mêmes leurs réseaux sociaux mais qui sont un peu perdues. Je peux, moi, apporter ma touche et mes connaissances pour aider à accompagner ces personnes-là.
21: Et vous faites aussi, du coup, les audits d'entreprise, j'ai vu ?
0: C'est ça, je fais aussi. Donc ça, c'est une petite mission qui permet aux entreprises de repartir, par exemple, sur de bonnes bases. Moi, je vais regarder d'un point de vue, avec mon œil de communicante, ce qui aurait amélioré. Et je donne les axes d'amélioration à l'entreprise qui après soit les met en pratique elle-même, soit fait appel à moi ou à quelqu'un d'autre pour justement les mettre en pratique.
21: Et du coup, quel type d'entreprise ou d'association peuvent vous contacter ?
0: Plutôt les petites ou moyennes entreprises. Moi, ce qui est important pour moi, c'est aussi travailler au niveau local et donc avec de la proximité pour pouvoir avoir un lien réel avec les entreprises parce que c'est vrai que c'est un métier qui me permet aussi, qui me permettrait de travailler vraiment à distance, mais c'est pas forcément ce qui m'intéresse. Moi, j'aime bien être dans le concret, pouvoir passer voir les entreprises, faire des choses, être impliquée dans cette vie-là d'entreprise. Donc, un peu toutes les entreprises. À titre d'exemple, là aujourd'hui je travaille avec des paysagistes, avec des associations, un peu tout.
21: Et du coup, vous intervenez dans tout le département de la Drôme ou des uns en particulier ?
0: Pour l'instant, je suis surtout sur la vallée de la Drôme et la vallée de la Gervanne, mais je peux me déplacer jusqu'à la vallée du Rhône et le centre du département, on va dire.
21: Qu'est-ce que ça peut apporter aux entreprises, du coup, la communication en freelance ?
0: L'avantage pour les entreprises, donc de faire appel à une communicante en freelance, c'est moins coûteux pour l'entreprise que d'avoir un employé vraiment à temps plein. Et la communication en général, ça permet vraiment de gagner en visibilité, de pouvoir se faire connaître, parce que c'est vrai qu'aujourd'hui, les gens cherchent très peu sur Internet ou utilisent beaucoup moins, de moins en moins les canaux print, donc imprimés, et ils utilisent beaucoup les réseaux sociaux. Et une entreprise qui n'est pas présente sur les réseaux sociaux, c'est une entreprise qui est invisible pour beaucoup, beaucoup de potentiels clients. Donc, du moins, être sur les réseaux sociaux, ça permet vraiment de gagner en visibilité, d'élargir sa potentielle clientèle.
21: Il faut beaucoup de temps, du moment que vous prenez en gros les mains de l'entreprise dans les réseaux sociaux pour remonter en visibilité.
0: Il faut compter minimum 4 mois, parce que c'est vrai que c'est un travail de longue haleine, parce qu'au début, on a un peu l'impression de ramer pour rien, mais finalement, les résultats arrivent au bout de 4 mois, à peu près 4 mois.
21: Et on peut vous contacter comment et quel endroit ?
0: Vous pouvez me contacter par mail à perrinemarron.communication@gmail.com ou directement par téléphone au 06 28 19 67 12 et sur mes réseaux sociaux, donc c'est Perrine Marron Communication, donc sur Facebook et Instagram.
21: Bah écoutez, merci Perrine d'avoir accepté notre invitation aujourd'hui.
0: Avec plaisir, merci à vous pour l'invitation.
21: Bonne journée Perrine.
0: Bonne journée à vous aussi.
21: Et bonne journée à vous également, nos chers auditeurs sur les ondes de Radio Zigzag.
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2: Aujourd'hui, Thuillé et le pont du Diable. Ici, la rivière Ardèche a creusé un passage spectaculaire dans une coulée basaltique. Le site est impressionnant, avec une arche naturelle en pierre, une eau profonde en contrebas, des falaises volcaniques sombres et un pont ancien au-dessus du site. En été, vous pouvez venir autant pour la baignade que pour le paysage. On y trouve des zones de baignade dans la rivière en aval, des points de saut selon les zones autorisées et conditions, et des sentiers qui descendent vers les Vasques, et à savoir que l'eau est fraîche et les courants parfois puissants et que le site touristique est bien fréquenté l'été.
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1: Et aujourd'hui, dans nos saveurs de Drôme Ardèche, nous nous dirigeons vers les plateaux calcaires et les vallons secs et les pentes rocailleuses où les troupeaux de chèvres ont façonné le paysage depuis des siècles. Ici, la montagne n'est pas toujours verte, elle est parfois sèche, pauvre en apparence, mais riche en plantes sauvage, en arbustes et en aromatiques naturelles. Et c'est précisément dans cet environnement que le fromage de chèvre sec de montagne trouve ses origines. Dans les fermes de la Drôme et de l'Ardèche, l'élevage caprin a longtemps été une activité essentielle. Les chèvres s'adaptent parfaitement à ces terrains difficiles, elles se déplacent facilement, elles valorisent des ressources que d'autres animaux utiliseraient peu et leur lait devient la base de fromage simple mais très expressif. Le fromage de chèvre sec n'est pas un fromage d'instant, c'est un fromage du temps. On le façonne d'abord frais, puis il est salé, égoutté et mis à sécher. Et là commence sa transformation. Jour après jour, il perd son humidité, sa pâte se resserre, sa croûte se forme et ses arômes se concentrent. Au départ, il peut être doux, légèrement lacté, encore souple, puis il devient plus ferme, plus cassant. Et enfin, dans ses versions les plus affinées, il développe des notes puissantes, noisettes, foin sec, parfois une pointe plus sauvage, presque montagnarde. Et dans les zones de Drôme Provence, comme dans les reliefs ardéchois, ce fromage a longtemps été une alimentation de base, facile à conserver, facile à transporter, parfait pour les périodes où les familles vivaient au rythme des saisons et des déplacements du troupeau. On le consommait avec du pain de campagne, parfois un peu de vin local, ou intégré dans des repas simples. Mais il racontait surtout une chose, l'adaptation à un territoire exigeant et la capacité à transformer cette contrainte en richesse. Aujourd'hui encore, il reste très présent sur les marchés locaux, dans les fermes et les fromageries artisanales. Chaque pièce porte la marque de son affinage, de son terroir et parfois même de la main qui l'a façonné. Le fromage de chèvre sec de montagne, un concentré de Drôme et d'Ardèche, où le temps et les paysages se retrouvent dans chaque bouchée.
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1: Et aujourd'hui, je vous amène à la ferme aux crocodiles. À la ferme aux crocodiles, voyagez au cœur de la réserve tropicale abritant près de 600 animaux, crocodiles, tortues géantes, serpents, lézards, oiseaux ou encore poissons et tout autant de plantes exotiques. Grâce à son parcours ludique et pédagogique, vivez une expérience unique et découvrez tous les secrets des pensionnaires. Dépaysement garanti pour une visite accessible par tous les temps, un site couvert et tempéré. La ferme aux crocodiles est au 395 Allée de Beauplan à Pierrelatte. Toutes les infos sur lafermeaucrocodile.com.
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1: Aujourd'hui, faisons étape à Kliuskla, petit village perché de la vallée du Rhône, connu bien au-delà de la Drôme pour sa longue tradition de poterie. Le point de départ le plus pratique se situe sur les parkings à l'entrée du vieux village où en quelques minutes vous rejoindrez les ruelles anciennes qui grimpent vers le cœur historique. La promenade représente environ 2 km pour une durée comprise entre 1h et 1h30. Il s'agit là davantage d'une balade patrimoine plus que d'une randonnée. Les familles avec enfants peuvent suivre l'itinéraire sans difficulté particulière et ce, même si certaines rues représentent une légère pente. Les poussettes sont possibles dans une grande partie du village, mais moins confortables sur certains passages pavés. Dès les premiers pas, vous découvrez ce qui fait l'identité de Kliuskla, la présence de l'argile. Depuis plusieurs siècles, le village est associé au travail de la terre cuite et de la céramique, une activité qui a profondément marqué son histoire et son architecture. Au fil des ruelles, des maisons anciennes en pierre, des passages voûtés, des escaliers fleuris et de nombreux détails témoignent du passé artisanal du village. L'un des grands intérêts de la promenade est la découverte et des ateliers de céramistes qui perpétuent encore aujourd'hui cette tradition, même lorsqu'on ne visite pas les ateliers, les vitrines et les réalisations exposées vous raconteront une partie de cette histoire locale. En poursuivant vers les hauteurs, plusieurs ouvertures permettent d'admirer la vallée du Rhône, les collines drômoises et par temps clair, les premiers reliefs du Vercors. Et pour les enfants, la balade est souvent l'occasion de découvrir comment une simple motte d'argile peut devenir un objet du quotidien ou une œuvre d'art. Le village possède un côté vivant et créatif qui attire facilement leur curiosité. Et en été, les ruelles étroites procurent une ombre appréciable durant une bonne partie de la journée. Les secteurs en hauteur sont davantage exposés, mais offrent en revanche de très beaux panoramas. Bonne balade et à très vite pour une nouvelle idée sortie.
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1: Il est 13h.
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2: Bienvenue sur Radio Zigzag, votre radio locale dans le Rovaltin, Romans, Valence, Tain, Tournon, 102 FM en Vallée du Rhône et 102.4 FM dans le bassin romanais. Alors on va vous parler de la météo du Rovaltin, mais également, comme nous le faisons depuis quelques jours, on va vous parler également de la météo du Diois. Voilà, on va voir où ça en est un petit peu là-bas, ça brûle. Leur donner un petit coup de pouce à distance, j'allais vous dire, avec ces prévisions météo, ça vous intéresse peut-être, puisque vous avez peut-être de la famille ou c'est probablement votre fief naturel, votre havre de paix, le Diois. C'est vrai que c'est merveilleux. Là, c'est vrai que c'est autre chose. Bon allez, dans le Rovaltin, on va commencer par ça. Pour ce lundi 13, c'est un ciel voilé. Le sèche-cheveux est là, le vent de sud, 50 à 60 km/h. Attention, côté température, ce lundi après-midi, on attend 36 degrés. Mardi 14 juillet. C'est peu nuageux, le vent de sud qui faiblit et du coup la chaleur qui est écrasante. On attend 40 degrés mardi après-midi sur le Rovaltin. Mercredi 15, peut-être un petit orage dans l'après-midi, principalement sur le relief. Le retour du vent de sud, 40 à 50 km/h, des températures avec ce vent du sud, un apport d'humidité. Température lourde, moite. Mercredi 15, on attend plus de 39 degrés, mais avec une chaleur lourde, les amis. Et puis, en ce qui concerne les jours suivants, alors oui, on entend, ça y est, la canicule s'en va, ça baisse, tout ça. Ouais, mais enfin, ça va faire exactement comme la canicule précédente, ça va baisser sur le nord de la France, l'ouest, la Méditerranée, avec le vent marin. Mais nous, on est toujours enclavés entre le Massif central et les Alpes, le couloir rhodanien entre autres, eh ben on va rester encore dans la fournaise, les amis, jusqu'à au moins vendredi, voire samedi prochain. Alors, des températures, oui, qui vont un poil baisser de 38-39, on va passer à 35, sachant que les normales de saison, ça serait aux environs de 30 à 31. Donc, on restera, malgré la baisse, toujours au-dessus des normales saisonnières, mais ça sera plus la canicule. Voilà, donc il faut attendre fin de semaine pour avoir, allez, un petit havre de paix, comme dirait l'autre. Je vais vous parler maintenant, donc, comme promis, de la météo dans le Diois, secteur Diois. Écoutez, pour ce lundi 13, on a le développement de quelques nuages, mais ça ne devrait, hélas, pas aller jusqu'à l'orage. Des températures pour ce lundi 13 de l'ordre de 39 degrés sur la commune de Die. Pour le mardi 14, c'est un ciel peu nuageux. Ce qui est bien, c'est que le vent va rester assez discret. Des températures fraîches le matin, ils ont de la chance, 17-18 degrés, mais dans l'après-midi, ça chauffe très vite, 37 degrés. Et puis pour le mercredi 15, alternance de passages nuageux et d'éclaircies très belles. Première vue, pas d'averse et des températures de l'ordre de 37 à 38 degrés après la fraîcheur nocturne. Voilà les amis, merci beaucoup de votre fidélité et tant que le Diois est en surchauffe avec ses incendies, on continuera à vous donner la météo de ce magnifique paysage qui est le Diois. Voilà, bon, évidemment, dans le Rovaltin, on n'a rien à leur envier, ça c'est clair.
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1: Aujourd'hui, dans notre chronique des sorties incontournables, partons vers le Pas de l'Écho, à Auriol en Royan. Rejoignez le Pas de l'Écho en partie sur les traces d'une ancienne voie romaine qui était jadis le seul lien entre Auriol et le village de Léoncelle au sud. Cette balade au paysage diversifié vous fait découvrir le patrimoine historique et naturel d'Auriol en Royan, entre espaces agricoles, sous-bois, canyons et passages insolites. Comme par exemple les ruines du château des Flandennes, lieu important de Saint-Martin-le-Colonel. Château qui faisait partie du système de défense des princes du Royan, avec Saint-Nazaire-en-Royan, Pont-en-Royan et Roche-Chinard. Vous croiserez également la Lyonne, ce cours d'eau qui serpente sur la bordure ouest du massif du Vercors, assez loin des grandes falaises calcaires. Une balade de niveau moyen, 12,5 km pour 4h30 environ, 689 mètres de dénivelé, il s'agit d'une boucle. Bonne randonnée à vous.
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1: Et découvrons aujourd'hui Memdao, le roman de Colleen Hoover, paru aux éditions Hugo Poche. Ridge et Sydney ont dû affronter bien des obstacles avant de vivre leur amour au grand jour. Le jeune homme avait une compagne, Maggie, dont il s'est séparé. La rupture a été difficile, d'autant plus qu'elle souffre d'une grave maladie et qu'elle est seule maintenant. Pour la gérer au quotidien, Ridge et Maggie sauront si elle supportera les conséquences que cela aura sur son couple. Quant à Maggie, elle a été toujours consciente que sa pathologie réduirait son espérance de vie, mais doit-elle refuser toute chance de bonheur ? Ridge, Sydney et Maggie poursuivent leur chemin ensemble ou chacun de leur côté au milieu de leurs habits, toujours aussi drôles et déjantés, et dans une atmosphère musicale, celle du groupe du frère Ridge. 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
1: Et aujourd'hui, nous allons nous arrêter près des haies et des chemins de campagne pour découvrir un arbuste très familier de nos paysages, le sureau noir. Il peut atteindre plusieurs mètres de haut et ses branches portent des feuilles allongées regroupées par plusieurs. À la fin du printemps et au début de l'été apparaissent de larges bouquets de petites fleurs blanches. De loin, on dirait presque de petits nuages posés sur des branches. Leur parfum est doux et très reconnaissable. En Drôme comme en Ardèche, on le rencontre souvent à la lisière des champs, le long des chemins ou dans les haies anciennes. Pendant longtemps, les habitants des campagnes connaissaient bien cet arbuste. On récoltait les fleurs à la main lorsqu'elles étaient tout juste ouvertes, souvent par temps sec, afin de préserver leur parfum. Elles étaient ensuite mises à sécher délicatement sur les draps ou suspendues dans les endroits aérés. Plus tard, dans la saison, venaient les petites baies sombres. Le sureau a longtemps accompagné la vie quotidienne rurale et a trouvé sa place dans les nombreuses habitudes et recettes transmises de génération en génération. Aujourd'hui encore, il reste apprécié dans différentes préparations artisanales et attire toujours autant l'attention. Lorsque ces fleurs apparaissent, elles peuvent être consommées soit en beignet, soit en sirop. Et finalement, beaucoup passent devant lui sans savoir qu'il croise l'un des grands compagnons des haies de campagne.
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1: Il est 14h.
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2: Bonjour et bienvenue dans mon émission De la lumière au grenier. Au programme du rock, de la soul, un zeste de chansons françaises et de world music, des sons vintage, des nouveautés et les grandes et petites histoires qui font la rock culture. Aujourd'hui, notre machine à remonter le temps nous emporte en juin 1967.

Vous avez bien sûr reconnu les Beatles dans les deux titres introduisant leur huitième album, sorti le 1er juin 1967, Sgt Pepper's Lonely Hearts Club Band. Un album considéré comme la pierre angulaire de la culture musicale populaire du XXe siècle et classé en tête de tous les classements des meilleurs albums de rock. Et cet album aurait pu être encore plus mémorable si leur manager n'avait pas poussé les Beatles, pour des raisons mercantiles, à sortir en février 67 deux des premiers titres enregistrés, et pas les plus mauvais, Strawberry Fields Forever et Penny Lane, qui donc ne figureront pas sur ce disque. Ce qui est certain également, c'est que les Beatles sont décidés à frapper un grand coup lorsqu'ils rentrent au studio numéro 1 d'Abbey Road le 6 décembre 1966. Ils y resteront plus de 4 mois, un record pour l'époque. L'histoire veut que c'est à l'écoute de Pet Sounds des Beach Boys sortis quelques mois auparavant que Lennon et McCartney décident qu'ils doivent creuser dans cette voie ouverte par Brian Wilson et sortir du format des pop songs pour explorer de nouveaux territoires musicaux et proposer une expérience réellement innovante à leurs fans. Ce début d'album est baigné dans une fausse ambiance de concert destinée à mettre en scène un groupe fictif au nom saugrenu. Pourtant, pour ne pas trop déstabiliser leur public, l'ouverture de cette première face est assez classique, avec une introduction plutôt rock enchaînée à une ballade pop destinée aux charts. La deuxième phase du disque, en revanche, laissera plus de place à l'expérimentation et montrera une palette musicale sans pareil à l'époque. George Harrison y présentera sa nouvelle passion pour les musiques indiennes avec Within You, Without You, et McCartney son goût pour les mélodies désuètes de cabaret avec When I'm 64. Mais le sommet et le point d'orgue de cet album est bien sûr A Day in a Life qui le clôture. La magie de Sgt Pepper's. D'abord car c'est une véritable collaboration entre Lennon et McCartney s'agissant initialement de deux chansons que chacun avait entamées de son côté et qu'ils ont décidé de fusionner en studio. Ensuite, avec l'apport de son orchestre à cordes, elle démontre les prouesses réalisées en studio sous la houlette de George Martin, surtout lorsque l'on pense qu'elle a été enregistrée sur un magnétophone à 4 pistes. Visuellement aussi, Sgt Pepper's fera date en arborant la première pochette de disque envisagée comme une véritable œuvre d'art. Une œuvre dont la réalisation sera confiée au pape anglais du pop art, Peter Blake. Et ces nouveaux territoires musicaux défrichés par les Beatles seront bientôt labourés par de nombreux groupes, ouvrant la voie à un courant psychédélique dans lequel s'engouffreront les Stones, les Kings et autres Pink Floyd.

Mais si la sortie de Sgt Pepper's est sans conteste l'événement musical du mois, ceux qui trônent au sommet des classements de vente de singles en ce mois de juin sont les membres du groupe Procolorum et leur légendaire A Wider Shade of Pale. Un autre classique, puisque selon une estimation réalisée par la BBC, il s'agit de la chanson la plus diffusée dans les lieux publics britanniques durant la période de 1934 à 2009. A Wider Shade of Pale, c'est l'alchimie parfaite entre les paroles énigmatiques de Keith Reid et une remarquable orchestration de ses deux claviers. L'envoûtant orgamen de Matthew Fisher, soutenu par le piano de Gary Brooker, et surtout cette légendaire ligne musicale inspirée d'un aria de Bach. Ce que la pop de 1967 offre de meilleur. Et sur cette scène londonienne où tous les groupes se connaissent et se fréquentent, le challenge proposé par les Beatles va conduire tous les autres groupes à monter leur niveau et à offrir en cette année 67 le meilleur d'eux-mêmes. C'est le cas notamment des Kings de Ray Davies qui pointent également au sommet des charts avec une de leurs meilleures chansons, Waterloo Sunset.

Nous avons traversé le Channel pour voir que même en France, le niveau de la musique populaire est boosté par le challenge proposé par les groupes du Swinging London. Le Wider Shade of Pale de Procol Harum caracole également en tête de notre hit parade, mais derrière, une nouvelle génération d'artistes français pointe son nez. Après la génération yéyé des Johnny, Sylvie, Sheila et consorts, qui se contentaient le plus souvent d'interpréter des copies ou des adaptations de tubes américains enregistrés à la va-vite par des requins de studio, on voit émerger des auteurs-compositeurs-interprètes qui défendent leur propre vision artistique. Ils s'appellent Antoine, Nino Ferrer, Ronnie Bird ou Jacques Dutronc, qui apparaît en haut des hit parades en ce mois de juin 67 avec sa nouvelle chanson « J'aime les filles ». Un concentré de la personnalité de ce jeune homme discret qui se voyait plus comme un homme de l'ombre, directeur artistique, compositeur ou guitariste pour des vedettes de la génération yéyé. C'est la volonté de renouvellement des tenants du showbiz qui le pousse sur le devant de la scène pour notre plus grand plaisir et la carrière qu'on connaît. L'autre phénomène de cette nouvelle génération est Michel Polnareff. Avec son look de beatnik et sa formation de pianiste classique, il dénote également dans le paysage de la variété française de l'époque. Mais son premier album, sorti l'année précédente, va mettre tout le monde d'accord avec des tubes comme s'il en pleuvait. Et en ce début d'année 67, il continue d'alimenter la machine à tubes. Son nouveau 45 tours est encore une incroyable mélodie qui grimpe dans les classements de vente de singles en ce mois de juin. Michel Polnareff nous chante « I'm Calline ».

Autre ambiance de l'autre côté de l'Atlantique où la soul d'Aretha Franklin triomphe avec Respect, une reprise d'une chanson d'Otis Redding. Dans la version d'Otis, les paroles de la chanson parlent d'un homme réclamant plus de respect de la part de son épouse. L'interprétation d'Aretha Franklin, elle, donne un nouveau sens, avec en réponse à la version originale, une demande de respect réciproque, devenant ainsi un véritable hymne féministe. Ambiance plus cool avec l'autre tube du moment, Grooving des Young Rascals. Les petits oiseaux chantent et cette balade mid-tempo emmenée par un piano, un air d'harmonica et quelques congas nous invite à une rêverie printanière pleine de charme.

Ambiance beaucoup plus tendue avec la nouvelle sensation du rock américain en cette année 67. Sorti début janvier, le premier album des Doors impressionne par son style unique, résultant de la combinaison du jeu virevoltant de Ray Manzarek, de la rythmique souple et jazzy de John Densmore et des réminiscences de flamenco et de musique indienne importées par la guitare de Robbie Krieger. Ajoutez à ça un chanteur au charisme sulfureux et à la beauté saisissante, vous comprendrez que le jeune public va rapidement se passionner pour ses nouveaux chouchous. En ce mois de juin, c'est le nouveau single des Doors, Light My Fire, qui commence à grimper irrésistiblement dans les charts. C'est donc de l'ouest que souffle le nouveau vent musical de ce mois de juin 67, et c'est en Californie que va se tenir l'un des plus grands événements de la pop culture. Du 16 au 18 juin 67, à Monterey va se tenir le Monterey International Pop Music Festival. Tous les artistes, à l'exception de Ravi Shankar, dont le contrat avait été signé avant que la décision fût prise de privilégier le bénévolat, joueront gratuitement et les recettes du festival seront reversées à des œuvres de charité. Acclamé et salué comme un prodige d'organisation et de coopération que bien peu de grands festivals parviendront à reproduire par la suite, le festival de Monterey est considéré comme le premier événement musical à incarner les valeurs et les idées de la contre-culture naissante et signe le départ de ce que l'on appellera le « Summer of Love ». C'est d'ailleurs sous le triptyque « Love, Flowers and Music » que le festival va être introduit par John Phillips, qui annonce le premier groupe à se présenter sur scène en ce vendredi 16 juin. The Association est un groupe californien de Sunshine Pop, aujourd'hui un peu oublié, et pourtant en ce mois de juin 67, leur titre « Windy » est dans le top 5 du Billboard. C'est donc sous les meilleurs auspices que la fête de la musique, de l'amour et des fleurs va s'ouvrir.

Ce festival de Monterey sera donc l'événement pop de ce mois de juin et une réussite complète. Loin de l'atmosphère de chaos qui entourera l'organisation du festival de Woodstock 2 ans plus tard, Monterey se déroule dans une ambiance de fête hippie. Pas d'embouteillage monstre, pas de galère pour accéder à de la nourriture ou des sanitaires, l'organisation se déroule sans anicroche et la programmation regroupe le gratin du rock de la côte ouest alors en pleine effervescence. The Byrds, Jefferson Airplane, Quicksilver Messenger, Janis Joplin. Les Anglais ont également envoyé de prestigieux représentants comme The Who or The Animals et la soul est également à l'honneur avec Lou Rawls et Otis Redding. Mais l'événement majeur de Monterey reste le retour triomphal dans son pays de Jimi Hendrix. Un an auparavant, ce brillant guitariste était dans l'impasse. Sideman pour des artistes de soul de premier plan comme Sam Cooke, Ike and Tina Turner ou Little Richard, il tente de se lancer sur la scène de Greenwich Village, mais a du mal à trouver sa place dans une Amérique encore sous l'emprise de la ségrégation raciale. Son goût pour le rock psychédélique et le gros son ne passe pas sur la scène rhythm and blues et sa couleur de peau le handicap pour percer sur la scène rock. Chas Chandler, le bassiste des Animals qui l'a repéré, lui proposera de venir avec lui à Londres et de devenir son manager. Débarqué en Angleterre en septembre 66, Hendrix commence à se produire et va rapidement devenir la coqueluche du Swinging London. John Lennon, Eric Clapton, Pete Townsend et Brian Jones, entre autres, vont l'adouber et son style flamboyant fait chavirer l'Europe. Il monte son trio, qu'il baptisera de Jimi Hendrix Experience, sort un premier single, Purple Haze, qui fait un carton en janvier 67. Puis en mai, son premier album, Are You Experienced. Un mois plus tard, c'est donc en Guitar Hero et en nouveau phénomène de la scène rock qu'il fait son retour en Amérique. Sur la scène du Monterey Pop Festival, il va réaliser, sous les caméras de Daniel Pennebaker, une prestation devenue légendaire. C'est au cours de ce concert qu'Hendrix réalise sa double prouesse bien connue d'interpréter le solo de guitare de Hey Joe avec les dents puis derrière son dos. Et pour le final, il se livrera à une sorte de rituel païen resté dans la légende, s'agenouillant devant sa guitare, mimant l'acte sexuel avec son instrument et l'aspergeant d'essence à briquet, y mettant le feu et enfin la fracassant sur le sol et la sono.

Avec la sortie du plus grand album et du premier festival pop de l'histoire, ce mois de juin 67 est déjà légendaire. Il va le devenir un peu plus le 25. Ce jour-là, la BBC réalise la première émission de télévision en Mondiovision. En fait, dans 26 pays, ce qui pour l'époque est déjà une prouesse technique. Et pour l'occasion, la vénérable institution commande aux Beatles une chanson, si possible simple et au refrain facile à retenir, dont la diffusion en direct sera le clou du spectacle. Lennon composera en quelques jours « All You Need Is Love », le plus beau des messages universels, que le groupe interprétera en direct du studio One d'Abbey Road pour l'émission de la BBC « This Is Our World ». Petit clin d'œil à la dimension internationale de l'événement, la chanson commence par quelques mesures de la Marseillaise, avant d'enchaîner sur les mots « love, love, love » comme un symbole de ce « summer of love » qui vient de commencer.

Le monde de la pop baigne donc dans les idéaux hippies d'amour et de paix, mais l'actualité en revanche est aux antipodes. L'Amérique est toujours empêtrée dans le bourbier de la guerre au Vietnam, dans un contexte de guerre froide avec l'URSS. Mais en ce mois de juin, les yeux sont tournés vers le Moyen-Orient et Israël. 20 ans après sa création, l'État hébreu est de plus en plus menacé par l'hostilité de ses voisins arabes, qui ne cachent pas leur ambition de le réduire à néant. Et le 5 juin, Israël lance une offensive préventive contre l'Égypte, la Jordanie et la Syrie après une montée des tensions dans la région. Après avoir cloué au sol une grande partie de l'aviation égyptienne en quelques heures, les forces israéliennes vont s'emparer de Jérusalem-Est, du plateau du Golan syrien et d'autres territoires. En 6 jours seulement, Israël triple sa superficie en s'emparant de la péninsule du Sinaï, de la Cisjordanie, de Gaza et du Golan. Israël démontrera pour la première fois à ses voisins sa puissance et son inflexible détermination à ne pas se laisser détruire. Une histoire qui, 60 ans plus tard, reste une actualité brûlante. Mais pour fuir l'atmosphère pesante de la guerre, vous pouvez aller au cinéma et profiter du retour en salle de la grande vadrouille. Un an après son triomphe, le film de Gérard Houry ressort sur les écrans pour le plaisir des petits et grands. Un public plus averti, lui, se pressera pour voir Blow Up d'Antonioni, fraîchement récompensé d'une palme d'or à Cannes. Ce film qui se déroule dans le Londres des Swinging 60s met en avant le milieu de la mode et de la musique, ce qui en fait un parfait témoignage de la pop culture de son époque. Dans la BO, on retrouve notamment une prestation des Yardbirds, mais le reste de la musique est écrite et interprétée par le jeune pianiste de Chicago, Herbie Hancock, un musicien sourdoué passé par le quintet de Miles Davis et qui compose ce thème entre bebop et funk.

0: Toujours dans la rubrique cinéma, les Français apprennent le 26 juin la mort tragique de Françoise d'Orléac dans un accident de voiture, alors qu'elle se rendrait de Saint-Tropez à l'aéroport de Nice pour rejoindre Londres et assister à une avant-première de son dernier film, Les Demoiselles de Rochefort. Françoise était la sœur aînée de Catherine Deneuve et les deux triomphent alors dans cette comédie musicale signée Jacques Demy sur une musique de Michel Legrand. Un film devenu culte qui immortalise donc à 25 ans une actrice au seuil de sa carrière et dont la sœur cadette deviendra l'icône du cinéma français. Nous retrouvons Catherine et Françoise dans leur mythique duo des sœurs jumelles.
1: «

Mais nous voilà à la fin de notre émission et avant de revenir dans le présent, nous jetons un coup d'œil au carnet rose des naissances de ce mois de juin 67. Et nous retournons en Californie, à Santa Monica, dans la famille Navarro, pour accueillir l'arrivée du petit Dave. Certainement bercé par l'ambiance de ce Summer of Love qu'il a vu naître, Dave Navarro se mettra très jeune à la guitare et rejoindra à 19 ans, en 1986, un des groupes les plus en vue de la scène metal indie rock de Los Angeles, Jane's Addiction. Il y restera 5 ans avant de remplacer au pied levé John Frusciante au sein des Red Hot Chili Peppers, qui démarre alors une tournée mondiale. Avec les exubérants californiens, Navarro n'enregistrera qu'un album, mais un des tout meilleurs du groupe, One Hot Minute. Sur le chemin vers le présent, je vous propose donc de faire une petite escale en 1995 en compagnie de Dave Navarro et des Red Hot Chili Peppers pour Aeroplane.

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1: Il est 15h.
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2: Bonjour à tous, l'essentiel de l'actualité, l'incendie en forêt de Fontainebleau a déjà ravagé plus de 800 hectares. 500 pompiers sont mobilisés, appuyés par deux Canadairs, une première en Île-de-France. Selon le ministre de l'Intérieur, Laurent Nunez, plusieurs foyers laissent penser à une origine volontaire. Les secours espèrent fixer le feu dans la journée. Et un nouvel incendie perturbe le trafic des TGV entre Paris et Lyon. Un feu s'est déclaré aux abords de la ligne à grande vitesse sud-est. Les trains sont détournés et des retards pouvant atteindre 3 heures sont annoncés. Il y aura des perturbations jusqu'en fin d'après-midi. Et la France suffoque toujours à cause de la canicule. 37 départements sont en rouge ce lundi, 39 sont en orange. Les températures commencent à baisser sur la façade atlantique, mais elles pourraient encore atteindre 40 degrés dans le centre, en Bourgogne ou en Rhône-Alpes. Météo France prévoit un recul progressif de la vigilance rouge à partir de demain. Et malgré la canicule, le concert de Paris est maintenu ce soir sur le Champ de Mars. Mais les horaires changent. Le spectacle débutera à 21h45 et le public ne pourra entrer qu'à partir de 20h. Le feu d'artifice, lui, est prévu à 23h. Plus de 7000 policiers et gendarmes, mais aussi 2000 pompiers sont mobilisés pour sécuriser la soirée.
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1: Didier Pourquerie est président du site de Conversation France et du Centre Cap Science à Bordeaux. Il a été rédacteur en chef dans plusieurs titres de presse comme Libération ou Le Monde. Il est l'auteur de nombreux récits et essais. Il a notamment publié L'été d'Agathe, une histoire des Trente Glorieuses et Conte d'Aquitaine. Il revient avec son histoire des Trente Glorieuses en poche. Christian est un héros des Trente Glorieuses, décennies inédites, pleines d'espoir, de progrès et d'allant. Sa mère meurt très jeune, il est élevé par sa famille maternelle et par un père absent. Apprenti, il veut réussir. Son rêve, accéder à la bourgeoisie. Une utopie programmée qui lui teint le cœur et l'esprit et une lutte contre le destin. Christian se marie jeune, apprend un métier moderne, il devient informaticien, cadre, il reprend ses études, lit des livres de management. Le voici chef d'entreprise. Avant qu'il ne se tue au volant, filant vers un rendez-vous sur une route nationale la nuit. C'est l'histoire éternelle des pères et des fils, des familles magnifiques, compliquées, parfois défaites. C'est l'histoire de son père, Christian, qu'entreprend Didier Pourquerie, et aussi celle d'une époque. Une histoire des Trente Glorieuses de Didier Pourquerie est parue au livre de poche.
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3: Bonjour à tous, dont l'actualité jeu vidéo du jour. Fin du physique chez PlayStation, les trois grandes inquiétudes des joueurs. L'annonce de la fin de production des disques et disquettes chez PlayStation soulève tout un tas de questions, on peut le dire. Impossible en tout cas de passer à côté de l'information choc. Il y a quelques jours, PlayStation a annoncé l'arrêt définitif de la production de disques à partir de janvier 2028. Ça concerne tous les nouveaux titres qui sortiront donc sur consoles Sony, PS5 et PS6 donc, qu'il s'agisse de jeux tiers ou d'exclusivité. Autrement dit, après cette date, l'écosystème de la société japonaise deviendra quasi exclusivement numérique. La PS6 aura peut-être un lecteur de disque détachable pour nos galettes PS5 et PS4. Et ça, ça pose pas mal de questions, il est vrai. Première inquiétude, la place hégémonique du PlayStation Store. Avec la fin donc des disques en janvier 2028, le PS Store deviendra donc l'unique moyen d'obtenir des jeux sur console Sony, que ce soit via un achat direct, directement sur la plateforme ou l'activation d'un code. Dans tous les cas, ça veut très probablement dire que la firme japonaise appliquera un contrôle plus strict sur les prix de ses jeux. Et comme vous le savez, les tarifs du PS Store ne sont pas les plus avantageux du marché. Le physique permet aux détaillants d'acheter du stock, de négocier les tarifs. C'est pourquoi vos jeux sont moins chers chez Leclerc, Auchan ou encore Carrefour. Avec la fin de la production de disques, tout ça tombe à l'eau. Ces enseignes continueront probablement à vendre des codes, que ce soit dans une boîte ou sur un morceau de carton. Mais ça ne change rien. Un code, contrairement à un disque, ça n'a pas besoin d'être écoulé. Ça, c'est un autre sujet brûlant. Vous le savez, quand on achète un jeu en version digitale, on n'en devient pas vraiment propriétaire. On obtient une licence d'utilisation. Et l'ayant droit peut faire ce qu'il veut, mettre fin au mode en ligne, voire rendre le jeu totalement injouable. C'est écrit noir sur blanc dans les conditions d'utilisation de PlayStation. Sauf qu'avec l'arrêt de la production de disques chez PlayStation, on sera encore plus dépendant des décisions des éditeurs. Il n'y aura plus le physique comme barrière, comme filet de sécurité pour continuer à accéder à nos jeux. En tous les cas, affaire à suivre donc à partir de l'année 2028. On se retrouve très vite avec d'autres actus jeux vidéo.
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2: Il est 16h.
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3: Bonjour à tous, l'essentiel de l'actualité, l'incendie en forêt de Fontainebleau a déjà ravagé plus de 800 hectares. 500 pompiers sont mobilisés, appuyés par deux Canadairs, une première en Île-de-France. Selon le ministre de l'Intérieur, Laurent Nunez, plusieurs foyers laissent penser à une origine volontaire. Les secours espèrent fixer le feu dans la journée. Et un nouvel incendie perturbe le trafic des TGV entre Paris et Lyon. Un feu s'est déclaré aux abords de la ligne à grande vitesse sud-est. Les trains sont détournés et des retards pouvant atteindre 3 heures sont annoncés. Il y aura des perturbations jusqu'en fin d'après-midi. Et la France suffoque toujours à cause de la canicule. 37 départements sont en rouge ce lundi, 39 sont en orange. Les températures commencent à baisser sur la façade atlantique, mais elles pourraient encore atteindre 40 degrés dans le centre, en Bourgogne ou en Rhône-Alpes. Météo France prévoit un recul progressif de la vigilance rouge à partir de demain. Et malgré la canicule, le concert de Paris est maintenu ce soir sur le Champ de Mars. Mais les horaires changent. Le spectacle débutera à 21h45 et le public ne pourra entrer qu'à partir de 20h. Le feu d'artifice, lui, est prévu à 23h. Plus de 7000 policiers et gendarmes, mais aussi 2000 pompiers sont mobilisés pour sécuriser la soirée.
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1: Et aujourd'hui, pourquoi parle-t-on du syndrome de Stockholm ? Il arrive parfois que des personnes prises en otage ou régulièrement brutalisées développent vis-à-vis de leurs agresseurs un sentiment de sympathie, d'affection ou d'admiration. On parle alors du syndrome de Stockholm. C'est en effet à l'occasion d'une prise d'otage dans une banque de Stockholm du 23 au 30 août 1973 que ce phénomène fut théorisé. Quatre employés, retenus 8 jours par deux gangsters, finirent par prendre le parti des ravisseurs contre la police, refusant de témoigner contre eux à leur procès et leur rendant ensuite visite en prison. C'est un psychiatre suédois qui, étudiant cette affaire, créa le terme syndrome de Stockholm. Mais en réalité, le phénomène était déjà connu. Par exemple, dans le cas d'un enfant qui affectionne un père tyrannique ou de citoyens qui aiment sincèrement leur dictateur. L'explication la plus admise aujourd'hui est qu'en développant cette relation d'affection, les victimes se protègent de leur propre angoisse avec l'idée plus ou moins consciente qu'une personne qu'elles aiment ne peut pas leur faire de mal.
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2: 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Merci de votre fidélité. La météo, elle est importante les amis, parce que peut-être ce lundi 13, il se passe quelque chose dans votre commune. Pas de feu d'artifice dans la Drôme, ça vous le savez. Bon, je vais vous donner tiens la météo sur le Rovaltin pour ce soir. Écoutez, c'est calme, hein. Voilà. Aucun risque de pluie, aucun risque d'orage. Toujours ce vent de sud, 50 km/h, un ciel voilé et des températures qui restent encore très chaudes. Voilà, en fin de journée, on est encore sur du 32, 33 degrés. Ça va baisser très progressivement. Dans la nuit, on sera sur du 28 à 29 degrés. C'est que demain matin qu'on aura des températures respirables aux alentours des 23 degrés. Pour ce mardi 14 juillet, c'est un ciel peu nuageux. Le vent de sud qui se calme et au lever du jour, 22-23, en vallée du Rhône et dans l'après-midi, on va de nouveau atteindre la barre des 40 degrés. C'est pas fini cette affaire-là. Pour le mercredi 15, alors peut-être un petit orage qui devrait péter, on emploie le terme, principalement sur le relief. Le vent de sud qui se remet à souffler et du coup des températures lourdes. 38 à 39 degrés, mais une chaleur lourde, les amis. Voilà. Et puis, quand est-ce que ça va se terminer? Jusqu'à au moins vendredi, on aura toujours cette chaleur écrasante. Et puis après, alors ça va baisser, oui. Mais en fait, on restera aux environs des 35 degrés. Alors oui, on part de très haut. Alors évidemment, ça va baisser. Mais on restera toujours au-dessus des normales saisonnières, les amis. Là, normalement, pour des températures habituel pour la saison, on devrait avoir environ 30 degrés. Donc on restera bien au-dessus des normales saisonnières, malgré la baisse prévue, en fin de semaine. Mais il va falloir attendre. C'est pas fini.
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1: Il est 17h.
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1: Bonjour, bienvenue dans Et c'est connu ça, l'émission de la bonne humeur. On en a grandement besoin en ce moment. Chaque semaine, pendant une heure, on s'amuse, on chante, on danse, on devine des chansons. Il y en a qu'on connaît, hein, forcément. Il y aura les Charlots, Corinne Charby ou encore Robert Charlebois durant cette émission. Et il y en a d'autres qu'on ne connaît pas. Et d'ailleurs, je ne suis pas seul parce que jouer tout seul, c'est un petit peu compliqué. Comment ça va, Anthony ?
2: Bonjour Damien, bonjour à tous et bienvenue dans l'émission Et c'est connu ça, ça me fait plaisir d'être là une nouvelle fois cette semaine.
1: Heureusement.
2: Et puis bah comme tu disais, on a prévu des choses assez rigolotes de mon côté et peut-être
1: très tordues du mien.
2: Des surprises.
1: Des belles surprises. Et du coup la première chanson, la chanson de début, c'est toi qui fais deviner.
2: Tout à fait.
1: C'est maintenant ?
2: Oui, c'est maintenant.
1: Allez, c'est l'histoire d'Anthony.
3: Oh non.

0: pensé
1: Exactement.
0: Ça
1: nous sommes Damien nous en sommes Damien. 1994. Ah, oui. La chanson est diffusée dans l'émission La Classe sur France 3 et connaît un beau succès. Plus de 700 000 exemplaires vendus. Le disque a été refusé pourtant par CBS et d'autres maisons de disques. C'est Christian Lester qui ouvre finalement les portes du label Arcade au chanteur que nous cherchons. Lui a sorti dans sa région natale le disque 3 ans auparavant et ce fut un beau petit succès aussi avec 65 000 exemplaires vendus. Le chanteur a 18 ans lorsqu'il anime bal et mariage avec le groupe Tabou numéro 2. C'est en rentrant du service militaire qu'il lui prend l'idée de commencer une carrière solo avec pour thème un créneau bien particulier. Il devient vite très populaire par chez lui et c'est lors d'un voyage à Paris qu'une rencontre changera tout. Elle, on ne connaît pas son prénom. Même si dans la chanson un prénom est employé, il s'agit d'un prénom fictif choisi par le chanteur dans le courrier des lectrices d'un magazine féminin. Avec elle, il passe la soirée, puis il monte dans sa chambre d'hôtel à Montparnasse.
0: Ça c'est la chanson ou c'est le mec ?
1: C'est la chanson.
0: D'accord.
1: Il se passe ce qu'il devait se passer, mais c'est une histoire vraie. Et c'est pendant ces ébats que la fille prononce une phrase qui deviendra le refrain de la chanson.
0: Oh, tiens-le bien. Ah non,
1: l'histoire raconte que l'envie du chanteur a été coupée net en entendant la phrase. Il a sauté sur sa guitare, il a écrit les accords du refrain avec la fameuse phrase, ce fameux gimmick, avant de reprendre de plus belle. Une fois la fille partie, il termine la chanson. Nous sommes en 1991. Et la suite, vous la connaissez. C'est un chanteur festif, il fait du zouk. Sa région natale, c'est là.
0: C'est là. C'est deux prénoms qu'il a. Il a pas de nom, en fait.
1: C'est la Guadeloupe.
0: C'est ça, la Guadeloupe.
1: Ouais. Et c'est avec émotion.
0: Alors, l'émotion que je vais baisser mon pantalon.

0: avant de deviner.
1: J'étais parti sur la gaffe au début, mais 94, ça ne collait pas. J'allais te demander si c'était un humoriste. Alors, il fait rire, mais c'est aussi un restaurateur. D'ailleurs, on en reparlera ultérieurement de cette histoire. Mais non, la chanson n'est pas sortie du contexte pour le coup. Vas-y, Francky, c'est bon. C'est ça qui a été l'inspiration pour la chanson.
0: Tout à fait.
1: Donc, c'est un petit coquinou.
0: Donc, du coup, voilà, je reprends un petit peu parce qu'il y a des endroits où j'ai pas précisé des choses. Sa région natale, bien sûr.
1: La Guadeloupe.
0: Les départements d'outre-mer. Ouais. Il fait un carton aux Antilles avec 65 000 exemplaires vendus en 1991. C'est en Guadeloupe qu'il commence en animant bal et mariage avec Tabou numéro 2. Et puis cette fameuse phrase, c'est une histoire vraie. Il fait Tagalat Soin de Soin, comme on dit, avec une jeune fille. Ouais. Et cette jeune fille, en plein milieu de l'éba, lui sort « Vas-y Francky, c'est bon ». Et là, Francky Vincent s'arrête et... et il prend sa guitare, il y va, il fait « Vas-y Francky, c'est bon ». Du coup, bah, on écoute Fruit de la Passion pour commencer cette émission.
1: Moi, je vais écrire une chanson qui va s'appeler « Sors de là ». Mais bon, c'est bon, on passe à autre chose. On va s'écouter donc Francky Vincent. Et si vous connaissez ça, rejoignez-nous sur les réseaux sociaux parce que maintenant, la petite nouveauté, c'est la vidéo. Et ça vous plaît énormément. Et merci d'ailleurs pour votre fidélité Facebook et Instagram.
0: Et essayconnuça.com.
1: Voilà, c'est pas vrai.
0: Si, c'est vrai.
1: Comment ça?
0: Si,
1: je l'apprends en même temps que vous, les enfants. On en parlera après.
0: Si
1: Francky
0: tu veux.
1: Vincent d'abord.
0: Si tu veux.
1: Fruit de la passion.
0: C'est vrai.
1: Vas-y. C'est connu ça.
0: C'est super connu. Merci d'être là. C'est parti pendant
1: une heure.

0: Christine Rock, premier frisson d'amour dans cette émission.
1: Ça rappelle les souvenirs,
0: ça. Et c'est connu, ça. J'adore les années 80 à foison, Damien.
1: Pourquoi cette chanson, alors?
0: Pourquoi j'ai choisi cette chanson? Parce que j'aime bien ces premiers frissons d'amour, j'en sais rien. Non, mais j'aime bien le... Il y a une sonorité particulière que j'aime beaucoup, je sais pas l'expliquer, mais la première fois que j'ai entendu cette chanson à la radio, ça m'a rappelé des sonorités que je connaissais, que j'aimais bien, et puis voilà. Quand j'ai rien à dire, j'ai vraiment rien à dire, c'est ça qui est bien.
1: Je vais te faire dire des choses, tu sais comment je vais faire? Je vais te faire jouer, Anthony, t'es prêt?
0: Mais oui!
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1: Bon, dis donc, Anthony, tu m'as l'air sacrément énervé aujourd'hui.
0: Oui,
1: je vais te calmer un petit peu. T'as envie de jouer avec quel jeu? Petite question en passant.
0: C'est parce que j'ai vraiment le choix?
1: Non.
0: D'accord.
1: Mais du coup, je te demande avec quoi tu veux jouer et après, je vais te dire avec quoi tu veux jouer.
0: Bah, devine une chanson.
1: Devine une chanson. On va deviner une chanson, mais une chanson qui est.
0: Ah, c'est ça en plus.
1: À l'envers. Tu adores ce jeu.
0: Je déteste ça.
1: Eh ben, allez, c'est parti.
0: Donc Alain Souchon, comme d'habitude.
1: Oui, comme d'habitude.
0: Par contre, je l'ai pas du tout reconnu.
1: Issu de l'album C'est déjà ça. Encore un petit coup pour le plaisir. Elle est très connue, ça parle d'amour.
0: Ah, passer notre amour à la machine.
1: Allez,
0: à poil, faites bouillir. Si les couleurs d'origine
3: peuvent quoi?
0: Peuvent revenir.
1: Allez, question suivante.
0: Oui.

0: va tomber.
1: Alors maintenant qu'on fait de la vidéo, Anthony en profite à fond, c'est un son lumière. Et c'est ça qui est pratique.
2: J'adore Indy là. J'ai une petite anecdote. Vas-y. Sur Indy là. Ouais. J'ai eu le plaisir d'aller à Prague il y a quelques années.
1: Ouais.
2: Et à Prague, dans le premier magasin où je suis rentré, quand ils ont détecté qu'on était français, ils ont lancé Dernière Danse d'Indy là. Bah. Donc c'est une artiste qui est connue en fait ailleurs qu'en France.
1: J'ai la même anecdote en Turquie.
2: C'est vrai?
1: Je te promets, on était dans un hôtel en Turquie. Mais je pense que c'est peut-être l'artiste qui devait marcher à cette époque-là. Ils se sont dit, tiens, on va les amadouer, c'est des Français.
2: C'est ça.
1: Et c'est parti, on met Indy là. Nous étions donc en 2014,
2: oui,
1: issus de l'album Mini World avec Dernière Danse, avec une petite référence à Charles Trenet en début de chanson.
2: Elle parle de la mare.
1: Non, parce qu'elle dit, oh ma douce, oh France.
2: Ah oui, oui, oui.
1: Voilà,
2: oui.
1: Petite référence en passant.
2: Ah bah, je pars de Nicolas Perra.
1: Bah
2: je suis désolé, je trouve tout de suite. Pour les auditeurs, c'est compliqué. Je sais que toi, derrière ta radio, derrière tes réseaux sociaux, ce que tu veux, t'es en train de te dire, mais j'aurais aimé pouvoir trouver, chercher avant. Mais
1: tu laisses défiler la chanson.
2: Ouais,
1: même si
2: d'accord.
1: Fais comme tu dis, je l'ai, tu te la racontes en disant que tu l'as.
2: Ouais, c'est
1: mais
2: ça. Par contre, le problème, c'est si tu te la racontes et qu'en vrai, c'est pas ça.
1: Bah oui, c'est ça.
2: C'est compliqué.
1: Bah du coup, on va jouer avec la dernière.
2: Ouais.
1: On va remonter encore plus le temps cette fois-ci. On joue avec un prénom féminin. Tu l'as ou pas du tout?
2: Félicie aussi, non?
1: Non, non, c'est pas, non pas du aussi. Tout. Donc c'est un prénom féminin.
2: On dirait la voix de Charles Trenet, c'est Charles Trenet.
1: Non, c'est pas Charles Trenet. C'est un autre chanteur.
2: Tout va très bien, Madame la Marquise, Aventura, non?
1: Mythique de cette époque-là, c'est le monsieur qui avait chanté le générique des Aristochats. Est-ce que tu te rappelles de son nom?
2: Très, très.
1: On a un peu oublié maintenant, je trouve, mais ça restera un des plus populaires des années 30. Son nom me fait penser à un humoriste qui était en duo. Si je te dis, c'est
2: Régis Astalès et Philippe Chevalier.
1: Alors là, du coup, c'est Monsieur Chevalier, mais son prénom c'est.
2: C'est Maurice Chevalier. Oh.
1: Et il chante un prénom.
2: Aïe aïe aïe. Oh, j'ai du mal parce que Maurice Chevalier, je le connais très très peu.
1: Oh, je pense que tu connais quand même le refrain, ou tout du moins. On repart en février.
2: J'y crois
1: pas. Nous sommes le 14 février.
2: Valentine? Je la connaissais pas.
1: De tout petit poteau.
2: Tu connais pas Valentine?
1: Bah tu sais ce que je te propose. Pourquoi tu te lèves? Assieds-toi.
2: Oui, c'est bon, on est en vidéo. Pardon.
1: Vous nous rejoignez sur les réseaux sociaux. Vous tapez Et c'est connu ça sur Facebook et sur Instagram. Et nous sommes également dispo sur etc'estconnuça.com. Et ce que je te propose, c'est de découvrir en entier Valentine de Maurice Chevalier. On repart en 1937.
2: Au niveau qualité sonore, on va pouvoir parler comme ça.
1: Oui.
3: Alors nous allons écouter Valentine de Maurice Chevalier.
1: Et c'est connu ça, et c'est connu. Oui, c'est connu.
2: Pas pour moi, en tout cas.
1: Non. Eh ben tant pis.
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0: Alors ça rappelle le cinéma français des années 70, le pays des pesetas, plus reconnu bien sûr l'Espagne, issu du film Les Charlots font l'Espagne, que j'ai revu il y a pas très longtemps et ça m'a donné envie de réécouter ce titre.
1: Et un petit coucou à nos amis espagnols qui nous écoutent.
0: Voilà,
1: dans Et c'est connu ça.
0: Ils nous écoutent, ah bon?
1: Merci. Bah oui, s'ils parlent français et qu'ils veulent nous écouter, oui, ils peuvent nous écouter. Hein.
0: En Espagne.
1: En Espagne.
0: Oui, c'est, il peut y avoir des ressortissants français en Espagne également.
1: Oui, et dans il peut y avoir l'inverse aussi.
0: C'est vrai. Ça se dit. Bon, au lieu de dire des bêtises, Anthony, ça te dit qu'on joue un petit peu? Tu m'as préparé de grandes choses aujourd'hui.
1: Ah oui!
0: Est-ce que tu es prêt?
1: Mais je suis prêt.
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1: Du coup, ce n'est pas une histoire, c'est un tu chantes, je trouve, ou plutôt je chante, tu trouves, avec une chanson bien particulière. J'espère que tu vas la trouver. En tout cas, la musique, c'est sûr, elle va te dire quelque chose.

0: joué.
1: Bah alors,
2: est-ce que dans la chanson, le monsieur dit « je n'aimais pas beaucoup l'école » ?
1: Non.
2: Bah je ne sais pas alors.
1: Si, je n'aimais pas, bien sûr.
2: C'est la deuxième...
1: Je n'aimais pas beaucoup l'école, c'est la deuxième.
2: Ouais, mais du coup, j'ai que ça et je n'arrive pas. Alors, est-ce que c'est ce chanteur... Est-ce que déjà, c'est un chanteur ?
1: Non.
2: Donc, c'est une chanteuse.
1: Oui.
2: N'aimais pas beaucoup l'école. Elle est morte ?
1: Non, elle est bien en vie.
2: Mais mince, en plus tu vas me trouver, tu vas me dire ah oui effectivement, on ne connaît qu'elle.
1: J'aime beaucoup. C'est son plus grand succès.
2: N'aimais pas beaucoup les. En plus,
1: c'est
2: les
1: son
2: gens.
1: Plus grand succès. Elle en a fait d'autres. Elle adore énormément de choses, comme le chocolat par exemple.
2: Ah bah c'est Olivia Ruiz.
1: Mais oui.
2: Ah oui.
1: Mais oui.
2: Mais oui, j'étais parti sur un truc beaucoup plus ancien. Les gens derrière. Mais je vois pas du tout le rapport avec ce que t'as dit. Ce qu'on va faire, c'est qu'on va écouter.
1: J'aimais faire durer les choses. Je traînais les pieds. Quand on traîne les pieds, c'est quoi? Je traînais, c'est au passé. J'aimais faire durer les choses.
2: Ouais. Après,
1: j'ai mauvaise réputation, donc je traîne les pieds. Les casseroles, c'est quand t'as mauvaise réputation. Quand tu traînes des casseroles.
2: Ah, je pensais qu'elle cuisinait bien, moi.
1: Non, ça n'a rien à voir. Ouais. Je n'aimais pas beaucoup l'école. Je n'avais pas de 20 sur 20 en cours.
2: Oui, ça, voilà. C'est le seul truc que j'avais.
1: Je traînais les pieds, Megibol. Donc j'aimais faire durer les choses. On revient sur le je traînais mes pieds, Megibol, parce que là, bah voilà, elle aimait faire. J'explorais mon quartier, je découvrais les rues et je marchais beaucoup. Bah, je traînais les pieds dans mon café, donc aussi dans mon bistrot.
2: Oui.
1: Les vieux à la belote braillaient, ceux qui jouaient aux cartes parlaient fort. 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
2: J'ai honte parce que je sais que chez vous, là, vous l'aviez la chanson, il s'est en train de se dire, mais quel nigo ce mec. Mais quel nigo, je me rattraperai la prochaine fois, Anthony. Très bon choix, bravo.
1: Merci beaucoup.
2: Mais j'avais une phrase, donc déjà on peut considérer que c'est un demi-point, voilà, un petit point d'encouragement pour Damien. On va s'écouter donc Olivia Ruiz en entier, c'est connu ça en plus, très connu.
1: Olivia Ruiz, je traînais les pieds dans « Et c'est connu ça », merci d'être avec nous. Vous pouvez nous suivre sur les réseaux sociaux et sur « Et c'est connu ça ».com

0: après.
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0: Et c'est connu ça, les meilleurs moments. Tout l'été, évidemment.
1: Mais je pense qu'on est bien là pour la promo.
0: Ouais.
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0: En 1983, Robert Charlebois nous sort ce titre « Je t'aime comme un fou ». J'adore ce titre de Charlebois. C'est mon choix dans cette émission et c'est
1: merci
0: connu ça.
1: Merci Amine Thomas, c'est ton choix.
0: Vous pouvez nous retrouver sur les réseaux sociaux facebook.com, ouais. Instagram et puis etc.com pour les podcasts si vous le souhaitez. Là, c'est le moment de jouer. C'est un jeu dont je ne sais pas. Je n'ai pas le... Qu'est-ce qui se passe ? On va jouer avec quoi ?
1: On va jouer avec quoi ?

0: nouveau jingle. J'adore ce genre d'intervention, Anthony. Bah écoute, le jeu que je te propose, ce sera une autre question. Il y avait longtemps.
1: Oui, ok.
0: Alors c'est tout rien. Autant les questions, c'est rapide. Autant okay. C'est moins rapide. Pour le coup, je pense que tu vas peut-être chercher un petit peu de par la complexité de la chose.
1: Oui.
0: Et la question est la suivante. Fait durer le plaisir.
1: Oui.
0: Pourquoi peut-on dire que Didier Barbelivien est nul en géo?
1: Encore lui.
0: Et encore lui. Il revient toutes les semaines.
1: Alors oui, je l'ai su.
0: Oui.
1: Je l'ai su. Et c'est pas. Est-ce que c'est pas en rapport avec Gilbert Montagnier et les Sunlight des Tropiques?
0: Et ce serait quoi le rapport avec Gilbert Montagnier et les Sunlight des Tropiques?
1: Parce que il parle de Manille au mauvais endroit. Je crois que c'est Manille qui met au mauvais endroit. Je suis désolé, je crois que c'est ça et je pense que je l'ai trouvé direct. C'est ça?
0: Peut-être, mais du coup, il me faut la réponse. Ça, c'est pas okay. La réponse.
1: Ok. Donc, du coup, je vais devoir chanter les Sunlight des Tropiques. Vivre sous l'équateur du Brésil. Bah, le Brésil. Bah oui, mais pas sous l'équateur, le Brésil. Bah voilà.
2: Sous l'équateur du Brésil.
1: Allez, on y va.
0: Attends.
2: Entre Cuba et Manille.
1: C'est pas du tout à côté, on est d'accord.
0: C'est pas ça du tout. C'est pas
1: alors,
0: ça le problème.
1: C'est
0: quoi le
1: c'est
0: problème
1: facile.
0: De. C'est quoi le problème de ce chat? Alors, effectivement, Cuba, Manille.
1: Le problème de quoi?
0: C'est quoi la question? Pourquoi les nuls en JO? Certes, Cuba, Manille sont éloignés.
1: Okay.
0: Ça, on l'a compris, tout le monde le sait. Mais quel est le problème de cette phrase « Vivre sous l'équateur du Brésil, entre Cuba et Manille ».
1: Mais c'est parce que ça c'est pas du tout au même endroit. Enfin,
0: oui,
1: c'est...
0: mais entre oui. Cuba et Manille.
1: Oui.
0: Ok, c'est loin, donc ça peut être entre les deux. Mais quel est le problème?
1: Mais l'équateur du Brésil, bah, le Brésil et l'équateur, ça va pas. C'est...
0: Alors, pourquoi ça va pas?
1: Mais parce que c'est l'équateur du Brésil, c'est pas, c'est
0: bah
1: pas
0: oui,
1: là.
0: Parce que l'équateur du Brésil, c'est l'hémisphère
1: sud.
0: Et Manille
1: c'est l'hémisphère nord.
0: Et ben bah voilà, tout simplement. Ouais.
1: Mais merci
0: voilà, bravo,
1: bravo, bravo, bravo.
0: Eh ben, on peut dire que toi, tu es fort en géo et
1: oui,
0: toi, tu connais ça.
1: Oui.
0: Tu t'es renseigné ou alors tu as lu mes fiches. Je ne sais pas. En tout cas,
1: non.
0: On vous propose
1: non, mais non,
0: chaque
1: je
0: semaine.
1: La connaissais, l'anecdote. Désolé pour vous de l'autre côté de la radio,
0: oh,
1: si
0: non.
1: Vous voulez mettre un petit peu plus de temps à trouver,
0: oui,
1: à chercher.
0: Bah oui.
1: Bah voilà.
0: Sinon, allez, on recommence la question.
1: Pourquoi allez,
0: peut-on dire que Didier Barbelivien, non, ce qu'on va faire, c'est qu'on va s'écouter
1: parce
0: cette chanson.
1: Parce qu'il n'a pas été vraiment en Vendée pour se marier.
0: C'est pas vrai. Et comment ça se fait? C'est quoi l'histoire du cheval? Je ne sais pas. Dis-nous un petit peu. Pendant une heure, on joue avec la chanson française et c'est connu ça. Vous nous retrouvez, on fait que ça de le répéter sur les réseaux sociaux. Et vous nous voyez faire les fous comme ça à la radio. Bah oui, c'est comme ça, c'est moderne. On va s'écouter tout de suite les Sunlight des Tropiques. Un petit cours de géographie en compagnie de la plume de Didier Barbelivien et la voix et l'œil aiguisé de Gilbert Montagnier. Et c'est connu ça?
1: C'est super connu ça.

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0: On adore les années 80 à l'instant. Une actrice chanteuse, elle s'appelle Corinne Cherby. Elle a cartonné en 1982, si je ne m'abuse, dans le film La Chèvre, réalisé par Francis Weber. Et quelques années plus tard, pile ou face, Boule de Flipper, ça c'est le bon son des C'est Connu Ça. Vous nous retrouvez sur Facebook et Instagram, vous tapez C'est Connu Ça et vous tapez également c'estconnuça.com. Anthony, on joue dans cette émission, tu me regardes avec
1: un regard.
0: Tu chantes?
1: Ah bah oui, je
0: chante. Tu vas encore chanter?
1: Ah bah oui, je chante.
0: Eh bah vas-y.
2: Tu chantes et je trouve une chronique des C'est Connu Ça.
1: Et en plus, c'est là, je vais chanter quelque chose qui va être assez simple.
0: Ah ouais?
1: Par

0: tu l'as.
1: Oui, j'espère. On en a parlé de ce chanteur, non? Il n'y a pas longtemps.
0: Oh, probablement.
1: Sauf que c'est pas sur Snap à la base.
0: Ah bah non.
1: T'es un peu fruité.
0: Fruité? Tu m'expliqueras
1: dans
0: pourquoi.
1: Dans le titre? Bah si c'est

0: Il est content de sa bêtise. C'était quand même mieux sur Minitel, j'ai l'impression. C'est ça ou c'est pas ça? Ah, j'étais parti sur Calogero et Pomme C.
1: Non.
0: Et en fait, il fallait encore remonter le temps. C'est effectivement une histoire d'amour entre un homme et une femme. Donc c'est pas Gilou. Mais ça rime avec où? Et on le met où? Eh bien, ils vont se marier. Et ils se marient où? Marie-Lou! Goodbye, Marie-Lou! C'est
1: eh
0: ça!
1: Oui.
0: Je m'applaudis tout seul en plus.
1: Et non pas à plus Gigi du 62. Bravo,
0: ouais,
1: Damien!
0: Merci, merci. Ouais, bravo, Anto. Bravo. Ah oui, oui.
1: Ah ouais.
0: Sympathique.
1: Bon, bah voilà.
0: Et très belle chanson d'ailleurs, j'ai longtemps cru que c'était un hommage. Et très belle chanson d'ailleurs, j'ai longtemps cru que c'était un hommage à Marilyn Monroe. Alors
1: ouais,
0: que pas du tout.
1: Alors que pas du
0: c'est
1: tout.
0: C'est juste une histoire d'une gonzesse qui parle sans

0: bien, c'est que maintenant tu peux faire le replay à l'image.
1: Je te souhaite une bonne semaine parce qu'on se retrouve ici même la semaine prochaine aux mêmes horaires.
2: Ouais.
1: Salut Damien.
2: Ouais.
1: N'importe quoi.

0: J'espère que vous avez apprécié ce que vous venez d'entendre. Retrouvez Et c'est connu ça sur etc'estconnuça.com où vous avez tous les liens pour nous retrouver sur Facebook, YouTube, Instagram, TikTok, où vous le souhaitez. En attendant, vous écoutez Radio Zigzag. On se retrouve demain dès 17h pour une toute nouvelle émission.
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2: Il est 18h.
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3: Bonsoir à tous, à la une de l'actualité, le feu en forêt de Fontainebleau continue de progresser. Près de 1000 hectares déjà partis en fumée depuis dimanche, ce qui en fait l'un des plus importants incendies de la moitié nord de la France depuis 2006. Plus de 800 pompiers, épaulés par des canadairs et des hélicoptères bombardiers d'eau, restent mobilisés. Le feu n'est pas fixé et les autorités évoquent la piste d'un incendie volontaire. La vague de chaleur, elle, recule légèrement en France. 26 départements seront placés en vigilance rouge pour la canicule ce mardi. Une baisse très progressive des températures sur la façade atlantique. Mais le mercure devrait tout de même frôler les 40 degrés en Île-de-France et dans le centre. Une Française figure parmi les premières victimes identifiées de l'incendie meurtrier qui a frappé l'Andalousie en Espagne. Stéphanie Navarro était enseignante dans le Vaucluse. Son mari a réussi à échapper aux flammes. Les autorités ont également confirmé la mort de deux Britanniques, d'une Américaine, d'un Belge et d'un Espagnol. La France hausse le ton face à la Russie. Le ministre des Affaires étrangères, Jean-Noël Barrot, va convoquer l'ambassadeur russe après une vaste campagne de cyberattaques contre une dizaine de pays européens, dont la France. L'Union européenne annonce aussi de nouvelles sanctions contre les responsables russes accusés d'espionnage et de sabotage. Dans l'actu également, Donald Trump veut faire payer le passage par le détroit d'Ormuz en échange de la mise en place d'un dispositif de sécurité. Le président américain réclame une redevance de 20% sur toutes les cargaisons qui transitent par ce couloir maritime. Une déclaration qui intervient en pleine escalade avec l'Iran après l'annonce de la fermeture du détroit par Téhéran. Un mot de football, la première demi-finale du Mondial, c'est demain soir, France-Espagne, à voir dès 21h. C'est un match important, mais les supporters sont assez confiants, surtout les enfants.
4: Au début, genre en 2018, quand ils ont gagné la Coupe du Monde, la France et tout, j'ai commencé à regarder le foot. Je suis pour le vainqueur, parce que je suis espagnol. Après, le foot, je regardais soit avec mon père, soit tout seul.
5: Je supporte les Français, j'aime bien l'équipe de France, je pense qu'ils vont marquer des buts. Ils vont pas nous décevoir parce que je trouve que l'Espagne sont pas trop fous dans cette Coupe du Monde. Donc je pense que la France peut gagner.
3: Propos recueillis par Miline Debac. France-Espagne, ce sera demain soir à 21h sur M6. Et Argentine-Angleterre, l'autre demi-finale, ce sera mercredi. Et puis une minute de silence sera observée demain soir lors du match France-Espagne en hommage aux victimes de l'attentat du 14 juillet 2016 sur la promenade des Anglais. C'était il y a 10 ans. Éric Ciotti, maire de Nice, en avait fait la demande. Elle a été acceptée par la FIFA. Voilà pour l'actualité. Bonne soirée à tous.
1: 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Dans le marché du textile, ça progresse encore. À partir du 1er septembre prochain, le gouvernement va appliquer des pénalités financières progressives sur certains vêtements vendus par les géants de la mode ultra éphémère comme Chine ou encore Temu. L'objectif de ce projet dévoilé par le ministre de la Transition écologique, Mathieu Lefèvre, est d'utiliser le levier du prix pour transformer radicalement nos modes de consommation et surtout de faire reculer la culture du vêtement jetable. Théo Mollet.
6: Oui, et pour l'environnement, les bénéfices espérés sont massifs. En indexant cette taxe sur les volumes globaux et sur le manque de réparabilité des produits, ils souhaitent freiner la surproduction à l'autre bout du monde. Concrètement, moins d'importations massives et une baisse de l'empreinte carbone et des millions de litres d'eau économisés. Mais la mesure se veut aussi un bouclier économique pour l'emploi local.
1: Merci Théo. Ces malus pourraient grimper jusqu'à 20 euros par article d'ici 2030. Le but est de redonner de la valeur au textile en incitant les consommateurs notamment à la durabilité et à la réparation. Une transition écologique et sociale qui place désormais la France en pionnière de lutte contre la mode jetable. Reste à savoir pour le moment si cette hausse forcée des tarifs suffira à modifier durablement nos habitudes d'achat dès la rentrée.
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2: 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La météo, elle est importante les amis, parce que peut-être ce lundi 13, il se passe quelque chose dans votre commune. Pas de feu d'artifice dans la Drôme, ça vous le savez. Bon, je vais vous donner tiens la météo sur le Rovaltin pour ce soir. Écoutez, c'est calme, hein. Voilà. Aucun risque de pluie, aucun risque d'orage. Toujours ce vent de sud, 50 km/h, un ciel voilé et des températures qui restent encore très chaudes. Voilà, en fin de journée, on est encore sur du 32, 33 degrés. Ça va baisser très progressivement. Dans la nuit, on sera sur du 28 à 29 degrés. C'est que demain matin qu'on aura des températures respirables aux alentours des 23 degrés. Pour ce mardi 14 juillet, c'est un ciel peu nuageux. Le vent de sud qui se calme et au lever du jour, 22-23, en vallée du Rhône, et dans l'après-midi, on va de nouveau atteindre la barre des 40 degrés. C'est pas fini cette affaire-là. Pour le mercredi 15, alors peut-être un petit orage qui devrait péter, on emploie le terme, principalement sur le relief. Le vent de sud qui se remet à souffler et du coup des températures lourdes. 38 à 39 degrés, mais une chaleur lourde, les amis. Voilà. Et puis, quand est-ce que ça va se terminer? Jusqu'à au moins vendredi, on aura toujours cette chaleur écrasante. Et puis après, alors ça va baisser, oui. Mais en fait, on restera aux environs des 35 degrés. Alors oui, on part de très haut. Alors évidemment, ça va baisser. Mais on restera toujours au-dessus des normales saisonnières, les amis. Là, normalement, pour des températures habituel pour la saison, on devrait avoir environ 30 degrés. Donc on restera bien au-dessus des normales saisonnières, malgré la baisse prévue, en fin de semaine. Mais il va falloir attendre, c'est pas fini.
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7: 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La forêt des Champeaux est un parc d'attractions nature situé à Saint-Donat-sur-l'Herbasse.
8: Destiné aux familles avec enfants de 2 à 12 ans, il propose plus de 20 activités de plein air autour du thème du rôle des champignons dans la nature. Enfants, parents et grands-parents participent ensemble aux activités, dont certaines permettent de prendre de la hauteur jusqu'à 12 mètres sans harnais ni équipement.
7: Cette année, le parc propose un billet combiné permettant de profiter à la fois du parc mais aussi du lac du Champeaux et de ses espaces de baignade et de toboggans aquatiques.
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2: Bonsoir à tous, à la une de l'actualité, le feu en forêt de Fontainebleau continue de progresser. Près de 1000 hectares déjà partis en fumée depuis dimanche, ce qui en fait l'un des plus importants incendies de la moitié nord de la France depuis 2006. Plus de 800 pompiers, épaulés par des canadairs et des hélicoptères bombardiers d'eau, restent mobilisés. Le feu n'est pas fixé et les autorités évoquent la piste d'un incendie volontaire. La vague de chaleur, elle, recule légèrement en France. 26 départements seront placés en vigilance rouge pour la canicule ce mardi. Une baisse très progressive des températures sur la façade atlantique. Mais le mercure devrait tout de même frôler les 40 degrés en Île-de-France et dans le centre. Une Française figure parmi les premières victimes identifiées de l'incendie meurtrier qui a frappé l'Andalousie en Espagne. Stéphanie Navarro était enseignante dans le Vaucluse. Son mari a réussi à échapper aux flammes. Les autorités ont également confirmé la mort de deux Britanniques, d'une Américaine, d'un Belge et d'un Espagnol. La France hausse le ton face à la Russie. Le ministre des Affaires étrangères, Jean-Noël Barrot, va convoquer l'ambassadeur russe après une vaste campagne de cyberattaques contre une dizaine de pays européens, dont la France. L'Union européenne annonce aussi de nouvelles sanctions contre les responsables russes accusés d'espionnage et de sabotage. Dans l'actu également, Donald Trump veut faire payer le passage par le détroit d'Ormuz en échange de la mise en place d'un dispositif de sécurité. Le président américain réclame une redevance de 20% sur toutes les cargaisons qui transitent par ce couloir maritime. Une déclaration qui intervient en pleine escalade avec l'Iran après l'annonce de la fermeture du détroit par Téhéran. Un mot de football, la première demi-finale du Mondial, c'est demain soir, France-Espagne, à voir dès 21h. C'est un match important, mais les supporters sont assez confiants, surtout les enfants.
3: Au début, genre en 2018, quand ils ont gagné la Coupe du Monde, la France et tout, j'ai commencé à regarder le foot. Je suis pour le vainqueur, parce que je suis espagnol. Après, le foot, je regardais soit avec mon père, soit tout seul.
4: Je suis pour les Français, j'aime bien l'équipe de France, je pense qu'ils vont marquer des buts. Ils vont pas nous décevoir parce que je trouve que les Espagnols sont pas trop fous dans cette Coupe du Monde. Donc je pense que la France peut gagner.
2: Propos recueillis par Miline Debac. France-Espagne, ce sera demain soir à 21h sur M6. Et Argentine-Angleterre, l'autre demi-finale, ce sera mercredi. Et puis une minute de silence sera observée demain soir lors du match France-Espagne en hommage aux victimes de l'attentat du 14 juillet 2016 sur la promenade des Anglais. C'était il y a 10 ans. Éric Ciotti, maire de Nice, en avait fait la demande. Elle a été acceptée par la FIFA. Voilà pour l'actualité. Bonne soirée à tous.
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6: Le 27 juillet 1991, s'éteignait une légende du patinage artistique tricolore, Pierre Brunet. Il avait 89 ans et formait avec André Joly un sacré couple, autant sur la glace que dans la vie. Revenons sur leur histoire. À talent pur, à elle toute seule, sublimée, à deux. Voilà comment on pourrait résumer la carrière d'André Joly. André Joly est une patineuse artistique née à Paris qui, dès le début des années 20, la vingtaine à peine, rafle tous les titres nationaux en solo. Son destin bascule lorsqu'elle croise un autre patineur, très doué lui aussi, champion de France également, Pierre Brunet. Nous sommes là quelques mois seulement avant le début des premiers Jeux Olympiques d'hiver à Chamonix en 1924. Pierre Brunet propose alors à André de s'associer et de concourir lors des Jeux Savoyards aux épreuves en couple. André Joly, à Chamonix, termine 5e du programme individuel, mais va s'adjuger la médaille de bronze avec son nouvel acolyte Brunet dans l'épreuve du couple. André Joly va trouver là plus qu'un partenaire sur la glace, ce sera tout simplement son partenaire dans la vie tout court. En 1928, à Saint-Moritz, en Suisse, c'est sur la plus haute marche du podium olympique qu'ils vont monter ensemble. C'est en 1930 que les deux patineurs vont se dire oui, et cela quelques mois avant de conquérir une nouvelle fois l'Olympe à Lac Placide aux États-Unis en 1932. Une année 1932 décidément en or, champion olympique, champion d'Europe, champion de France et champion du monde. Les désormais Brunet sont devenus un phénomène du patinage. C'est simple, ils n'ont pas de pareil dans le monde du couple, tant leur façon de dompter la glace est innovante et fascinante pour l'époque. À la retraite dès 1936, la Seconde Guerre mondiale contraint le couple à s'installer aux États-Unis, non très loin des patinoires, rassurez-vous. André, devenu entraîneur, va d'ailleurs distiller ses conseils de championne à de nombreux patineurs qui, à leur tour, décrocheront l'or olympique dans leur carrière. André Brunet-Joly disparaît le 30 mars 1993. Elle avait 91 ans. Quant à nous, on se donne rendez-vous demain pour d'autres histoires d'un jour.
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3: Salut à tous, aujourd'hui on s'intéresse au métier de concepteur ou conceptrice multimédia. Il ou elle recherche et définit les concepts créatifs de projets multimédia, communication, jeux vidéo, supervise la réalisation des projets retenus, maquettes, storyboard en cohérence avec la stratégie commerciale et peut coordonner une équipe en cohérence avec la stratégie commerciale et peut coordonner une équipe. L'activité de ce métier s'exerce au sein d'agences de publicité, de communication, de promotion des ventes ou en indépendant, en relation avec différents services, direction, informatique, communication et intervenants, clients, responsables de la production, imprimeurs, photographes, réalisateurs de films et j'en passe. Elle varie selon le type de support, print, web et de médias. Cet emploi est accessible avec un diplôme de niveau Bac plus 2, BTS, DUT, à master professionnel dans les secteurs de la communication, du multimédia, du marketing, du commerce et de la publicité. Une formation artistique, école des beaux-arts, des arts décoratifs peut être demandée, la pratique d'une langue étrangère est requise. Enfin, la maîtrise des outils de création informatique, publication assistée par ordinateur PAO, palette graphique, image de synthèse est requise.
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1: Il est 19h.
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2: Exposition au Musée européen de l'aviation de chasse du 7 février au 20 septembre. 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En célébrant ces femmes du ciel, nous réhabilitons leur place et rappelons que l'histoire de l'aviation est aussi profondément une histoire d'audace féminine. 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
1: 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Cette année, voici le quatuor Isard au saxophone. À votre arrivée, un bonjour en musique sous le signe de la convivialité, puis le concert s'enfonce dans les profondeurs pour une expérience immersive unique. À l'extérieur, vous pourrez profiter d'une dégustation de vins et de mets locaux. Une nouveauté cette année, le ciel étoilé s'offre à votre regard à travers les lunettes télescopiques d'Alexandre. Enfin, tout le monde se retrouve à l'extérieur pour un feu d'artifice musical, un final festif pour célébrer la musique dans ce qu'elle a de plus vivant. Un concert comme on vit peu, sensoriel, poétique, joyeux et tout simplement magique. On vous attend nombreux le lundi 20 juillet à 20h30.
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1: Et aujourd'hui, on va s'intéresser à un fruit discret que l'on croit connaître, mais qui cache une histoire beaucoup plus grande qu'il n'y paraît. Quand on parle de noix en Drôme et dans la vallée de l'Isère, on ne parle pas seulement d'un produit agricole, on parle d'un paysage tout entier, car entre la Drôme des collines, le Royan, les secteurs autour de Romans-sur-Isère et jusqu'aux portes de l'Isère, des milliers de noyers accompagnent les saisons depuis des générations. En hiver, ce sont les silhouettes sombres aux branches presque sculptées. Au printemps, les arbres se couvrent d'un vert tendre. Puis vient l'été, les noix grossissent lentement, protégées dans leur enveloppe verte. Et à l'automne, arrive un moment très particulier, la récolte. Pendant longtemps, elle se faisait entièrement à la main. On secouait les arbres en ramassant les fruits au sol. Puis venait le temps du lavage, du tri et du séchage. Et dans certaines fermes, cela rassemblait toute la famille. La noix était précieuse, elle se conservait longtemps, se transportait facilement et représentait parfois une ressource essentielle durant l'hiver. Mais son histoire va encore plus loin. La noix voyage depuis l'Antiquité et les Romains l'avaient déjà largement diffusée. Dans la vallée d'Isère, le climat a trouvé un équilibre presque idéal. Des étés chauds, des hivers marqués mais pas excessifs et des sols alluviaux riches. Petit à petit, la culture du noyer a façonné le paysage. Et aujourd'hui encore, lorsqu'on traverse certaines routes du Royan ou de la vallée de l'Isère et autour de Valence, les alignements réguliers de noyers dessinent une partie de l'identité locale. Et puis, il y a ce fameux goût. Un goût, une noix fraîche tout juste ouverte n'a pas grand-chose à voir avec celle que l'on imagine souvent. Elle peut être douce, légèrement beurrée, parfois presque sucrée. On la retrouve dans les gâteaux, les pains, les salades, les fromages, les huiles et même dans certaines recettes traditionnelles drômoises. Parce qu'ici, la noix n'est pas seulement un fruit sec, elle est une mémoire agricole et une saveur qui raconte à sa manière l'histoire d'un terroir. La noix de Grenoble, un petit fruit sous une coque dure, mais avec des siècles d'histoire à l'intérieur.
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1: Et aujourd'hui, nous vous proposons d'aller à la rencontre de nos producteurs locaux dans la vallée de la Gervanne.
2: Bonjour Clémentine.
3: Bonjour.
2: Parlez-nous de votre exploitation, où vous trouvez et quels sont vos produits?
3: Alors nous, la ferme Rigaud est à Beaufort-sur-Gervanne, donc c'est un élevage en polyculture et élevage, donc culture et élevage associés, donc avec des brebis pour l'élevage d'agneaux, pour la viande d'agneaux, des poules pondeuses, on fait aussi des légumineuses. Je dis on parce que du coup je travaille avec mon papa sur l'exploitation. On fait de l'hébergement à la ferme, on a une aire de camping-car et une tiny house et on a également une ferme pédagogique.
2: Quel a été le déclic pour vous lancer? Est-ce une histoire de famille ou une reconversion?
3: Famille, oui. Grande histoire de famille. La ferme, nous, elle a été créée en 2007, donc j'avais 6 ans. Et en fait, j'ai grandi au milieu des brebis, quoi.
2: À quoi ressemble votre première heure de travail le matin quand la ferme s'éveille?
3: Alors, en ce moment, nous, c'est le ramassage des œufs le matin, donc pour moi. Et papa, lui, c'est les brebis, donc aller nourrir les brebis. Donc moi, je démarre par ramasser les œufs directement le matin, parce que les poules se lèvent tôt.
2: Si vous deviez présenter votre exploitation en 3 mots, lesquels choisiriez-vous?
3: Nous, l'exploitation, ce serait famille, poules et brebis.
2: Pourquoi avoir choisi d'associer ces productions?
3: Pour la simple et bonne raison, c'est qu'en fait, ici, on est... Donc, pour la production végétale, c'est parce qu'en fait, on a des sols qui sont très calcaires et très drainants avec beaucoup de cailloux. Et en fait, le pois chiche et la lentille, ça se cultive très bien dans ces types de sols. On en consomme beaucoup, là aussi, nous, la famille. Donc, du coup, on voulait développer ça. L'élevage de brebis, c'est principalement pour le pastoralisme. On fait aussi de la vente directe avec notre viande d'agneau. Donc, on a vraiment développé ça sur l'exploitation. Et les œufs, c'est moi qui ai apporté ça, du coup, sur la ferme quand je me suis installée. Parce que j'aime beaucoup les poules. Il y avait de la demande en œufs dans la vallée. Et du coup, c'est pour ça qu'on a associé ces différentes cultures.
2: Quel est le secret de culture des lentilles?
3: Alors, le secret de la culture de lentilles, c'est en ce moment. C'est déjà préparé. Du sol, parce qu'après un hiver où très pluvieux, il faut préparer le sol pour pouvoir faire les semis du coup au mois d'avril. Donc il faut semer au mois d'avril et après la récolte se fait plutôt au mois de juillet. Donc ça se cultive par contre comme du blé. On le ramasse aussi à la moissonneuse, voilà. Et entre temps, il y a un peu de passage de hercétrie, donc pour désherber. Nous, on n'utilise pas de traitement. On est en agriculture biologique sur l'exploitation, donc c'est tout mécanisable.
2: On connaît le pois chiche en boîte ou en bocal, mais à quoi ressemble la plante dans le champ?
3: Ah, très bonne question. Les gens, ils me posent souvent. Le pois chiche, ça ressemble à une petite plante qui arrive à peu près à la hauteur du genou, qui fait entre 50 cm. À peu près de haut, ça ressemble un peu à une luzerne, ça fait des feuilles très vertes. Par contre, les rendements sont très faibles parce qu'en fait, dans chaque gousse qu'il y a, c'est pas comme le petit pois ou le haricot, on a chaque petite graine. Là, il y a une graine par gousse. Voilà. Donc, si vous voulez découvrir la graine de pois chiche, on en a en expo pour le week-end de ferme en ferme.
2: Est-ce que vos clients sont surpris de découvrir qu'on fait pousser du pois chiche ici, près de chez eux?
3: Oui, parce que il y en a beaucoup quand même au Canada du pois chiche et en fait les gens pensent que non, ça se cultive pas en France, alors que ça peut se faire partout autour de notre département, mais surtout dans un sol qui est très pauvre quoi.
2: Et vos pois chiches, du coup, vous les cuisinez comment?
3: Ah moi, je les aime bien en salade. En salade, on les fait tremper, après on les fait cuire et en salade avec un peu d'oignon rouge et de persil, une bonne petite vinaigrette, c'est pas mal.
2: À quoi ressemble le parcours de vos poules? Sont-elles en plein air? Est-ce que vos poules profitent des restes de récolte de pois chiches?
3: Alors non, pas de restes de récolte. Nous, oui, les poules sont en plein air. Elles sont même à l'année dehors, qui pleuve, qui neige, qui vente. Elles sont tout le temps dehors, surtout avec le soleil, là, en ce moment. Mais non, pas de restes de pois chiches. Nous, par contre, là, pour ce type d'élevage, on achète l'aliment déjà tout fait, parce qu'il y a des minéraux à l'intérieur, notamment. Et c'est surtout qu'il y a beaucoup de maïs dans notre aliment. Maïs, c'est et luzerne, et le maïs ici on le fait pas pousser à Beaufort, donc on n'est pas capable de le produire, du coup voilà, on l'achète.
2: Où peut-on trouver vos produits et est-ce important pour vous de nourrir localement?
3: Oui, c'est très important et surtout quand on a le retour des clients et que les clients nous disent « Oh là là, votre agneau, vos œufs, ils sont super et tout », on est très très content des retours des clients, donc ça c'est chouette. Et pour retrouver nos produits, du coup nous on ouvre le magasin 2 fois par semaine à la ferme, donc le mardi et le vendredi de 18h à 20h et après sinon on fait 2 marchés par semaine, le marché de Beaufort-sur-Gervanne le mercredi matin et le marché de Crémieux crée le samedi matin. Et on vend un petit peu dans des restaurants aussi.
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1: Direction aujourd'hui Valence pour découvrir le parc Jouvet, l'un des plus beaux parcs publics de la vallée du Rhône. Véritable poumon vert au pied de la ville. Le point de départ le plus simple se situe à l'entrée principale du parc, avenue de la Comète, où depuis le Champ de Mars, plusieurs accès piétons permettent d'entrer facilement depuis le centre-ville. La balade est libre et vous pourrez parcourir généralement 2 à 3 km pour 45 minutes à 1h30 selon vos détours. Pas de difficulté, le parc est parfaitement adapté aux familles, aux enfants avec poussettes et personnes handicapées. Créé à la fin du 19e siècle, le parc Jouvet mêle grands arbres centenaires, allées ombragées, massifs fleuris et petites cascades artificielles. C'est un lieu pensé pour la promenade et la détente. Vous y trouverez aussi des espaces pour les enfants, des zones de jeu, des pelouses pour pique-nique, et des points de vue ouverts sur le Rhône et par temps clair sur les montagnes ardéchoises. Les enfants, eux, apprécieront particulièrement les animaux du parc, les ponts, les petits chemins sinueux, les espaces jeux et les espaces ouverts où ils pourront courir librement. Et en été, c'est l'un des lieux les plus agréables de Valence grâce à une ombre très dense qui protège une grande partie du parcours. Bonne balade et à très vite pour une nouvelle idée sortie.
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1: Les moissonneurs, nous sommes au début du XXe siècle, quelque part Andromardèche, le soleil n'est pas encore levé, mais la journée a déjà commencé. Dans les champs, les moissonneurs sont au travail depuis l'aube. À cette époque, pas de grosses machines comme aujourd'hui. On coupe le blé à la faucille, parfois à la faux. Le geste est répété des centaines, puis des milliers de fois. Très vite, la chaleur arrive, les chemises collent à la peau, la poussière des champs se mêle à la sueur, et on travaille souvent en famille, parfois entre voisins, qui viennent s'entraider. Et il y a un moment attendu, le repas sous un arbre ou à l'ombre d'une charrette. Pain, fromage, parfois quelques fruits, et surtout une gourde d'eau gardée à l'abri du soleil. Et dans certaines campagnes, la dernière gerbe coupée était parfois décorée ou conservée comme symbole de chance et de récolte abondante. Et aujourd'hui, les moissonneuses ont remplacé les bras des hommes, mais pendant des générations, l'été avait ce bruit-là. Et si cette histoire vous a donné envie de remonter le temps, direction La Pérouse-Mornay, dans la Drôme des Collines, au musée des métiers et outils de nos ancêtres, ces routes de pacte à La Pérouse-Mornay, une façon de revoir les gestes, les outils et les métiers qui faisaient vivre nos campagnes.
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2: Aujourd'hui, dans notre chronique des sorties incontournables, partons vers Saint-Andéol sous la Tune de l'Ours. Une randonnée de niveau difficile, 4h30 pour 9,5 km, un dénivelé de 734 mètres pour cette boucle. Partez découvrir le balcon est du Vercors et ses falaises majestueuses sur un joli sentier historique qui épouse les courbes de niveau. Après une première partie de montée régulière sous le couvert forestier, vous cheminez progressivement vers les impressionnantes parois de la barrière est du Vercors, seulement accessible par quelques pas historiques. Départ et arrivée à Saint-Andéol Village, une balade de niveau difficile donc, qui mêlera les saveurs de faune, de flore, de géologie, d'histoire, de patrimoine et de somptueux points de vue. Bonne randonnée à vous.
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1: L'aubépine, on la reconnaît surtout au printemps quand les haies deviennent blanches comme recouvertes de mousse lumineuse. En s'approchant, on découvre un arbuste dense, presque défensif avec ses petites épines cachées dans les branches et au milieu une multitude de fleurs blanches et au parfum léger, parfois un peu mielé. Elle pousse dans les anciennes, celles qui bordent encore certains chemins creux et qui séparent les parcelles agricoles. Autrefois, ces haies étaient de véritables murs vivants. L'aubépine en faisait partie, aux côtés d'autres arbustes, formant une barrière naturelle pour les animaux. Les fleurs étaient parfois cueillies délicatement en petites quantités au moment de la pleine floraison. On les faisait sécher à l'ombre dans les greniers, mais surtout, l'aubépine était connue pour sa présence constante dans les paysages ruraux. Elle marquait les limites, protégeait les chemins et structurait le territoire. Aujourd'hui, elle reste essentielle pour la biodiversité et quand elle fleurit, c'est toute la haie qui s'allume.
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1: Aujourd'hui, dans notre chronique des sites incontournables, partons vers la ferme aux crocodiles à Pierrelatte. Plongée en immersion au cœur d'une biodiversité luxuriante, la ferme aux crocodiles est l'un des plus grands parcs animaliers européens dédiés aux reptiles. Avec plus de 600 animaux en semi-liberté, dont 300 crocodiliens, venez redécouvrir au cœur d'une serre tropicale de 10 000 mètres carrés les pensionnaires de la ferme, crocodiles, tortues géantes, serpents, lézards, poissons et oiseaux. Un parcours ludique et pédagogique couvert et tempéré, prolongé d'une visite en extérieur. Le jardin botanique et la réserve tropicale présentent également plus de 600 plantes exotiques qui constituent une incroyable collection. La flore se marie avec la faune pour laisser un souvenir inoubliable. Il n'y a plus qu'à se laisser séduire. Depuis l'été 2022, retrouvez également les River Monsters, les monstres de la rivière. Vous pouvez désormais également aller à la rencontre du Sarcosuchus imperator, du Spinosaure ou encore du Titanoboa. En extérieur, il y a des aires de jeu pour les enfants. Le parc est entièrement praticable avec la poussette. La ferme aux crocodiles est un parc animalier à vocation de protection et de conservation des espèces. Pour les passionnés de reptiles ou les simples curieux. Chaque jour, la ferme aux crocodiles propose tout au long de l'année divers rendez-vous animaliers gratuits pour enrichir votre visite dans la réserve tropicale et découvrir les secrets des animaux exceptionnels de manière ludique et pédagogique. Pour plus d'informations, rendez-vous sur le site de la ferme aux crocodiles.
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1: Il est 20h.
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2: 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Merci de votre fidélité. La météo, elle est importante les amis, parce que peut-être ce lundi 13, il se passe quelque chose dans votre commune. Pas de feu d'artifice dans la Drôme, ça vous le savez. Bon, je vais vous donner la météo sur le Rovaltin pour ce soir. Écoutez, c'est calme, hein. Voilà. Aucun risque de pluie, aucun risque d'orage. Toujours ce vent de sud, 50 km/h, un ciel voilé et des températures qui restent encore très chaudes. Voilà, en fin de journée, on est encore sur du 32, 33 degrés. Ça va baisser très progressivement dans la nuit. On sera sur du 28 à 29 degrés. C'est que demain matin qu'on aura des températures respirables aux alentours des 23 degrés. Pour ce mardi 14 juillet, c'est un ciel peu nuageux. Le vent de sud qui se calme et au lever du jour, allez, 22, 23, en Vallée du Rhône et dans l'après-midi.

0: midi, on va de nouveau atteindre la barre des 40 degrés. C'est pas fini cette affaire-là. Pour le mercredi 15, alors peut-être un petit orage qui devrait péter, on emploie le terme, principalement sur le relief, le vent de sud qui se remet à souffler et du coup des températures lourdes. 38 à 39 degrés, mais une chaleur lourde, les amis. Voilà. Et puis, quand est-ce que ça va se terminer? Eh ben, jusqu'à au moins vendredi, on aura toujours cette chaleur écrasante. Et puis après, alors ça va baisser, oui. Mais en fait, on restera aux environs des 35 degrés. Alors oui, on part de très haut. Alors évidemment, ça va baisser. Mais on restera toujours au-dessus des normales saisonnières, les amis. Là, normalement, pour des températures habituel pour la saison, on devrait avoir environ 30 degrés. Donc on restera bien au-dessus des normales saisonnières, malgré la baisse prévue, en fin de semaine. Mais il va falloir attendre. Hein. Ah, c'est pas fini.
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1: Et aujourd'hui, le plan d'eau de Saillant. À Saillant, on est ici au cœur de la vallée de la Drôme. C'est le village qui vit littéralement avec la rivière. Dès qu'on arrive, la Drôme traverse le paysage en large courbe. L'eau est claire, parfois turquoise, selon les lumières, avec un lit de galets typique du Diois. Le site de baignade n'est pas un plan d'eau fermé. Ici, on est dans une rivière naturelle. Cela veut dire que les zones changent un peu selon les saisons, les niveaux d'eau et les courants. En été, plusieurs secteurs sont utilisés, les berges faciles d'accès près du village, les zones plus calmes à l'aval et les coins ombragés sous les arbres pour pique-niquer. L'ambiance est très vivante. En juillet et août, familles, cyclistes de la vélodrome, habitants du secteur et touristes de passage, eau fraîche même en pleine chaleur, courant variable selon les périodes, et attention, privilégier les zones déjà fréquentées pour éviter les zones instables. C'est typiquement un spot, journée complète, baignade, pause au village, glace artisanale, puis retour au bord de l'eau en fin de journée.
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0: la balade du canotier. À bord du bateau, d'un petit train, au milieu des vignes. 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
1: Et aujourd'hui, découvrons Fondu, le roman de Claude Terrase aux éditions Taute, les étapes cruciales et les faits les plus marquants d'une discipline longtemps restée dans l'ombre médiatique, l'évolution du ski nordique avec les Jeux Olympiques, la création d'un brevet d'état spécifique, l'essor du biathlon, le développement des courses populaires, l'apparition des Jeux Paralympiques d'hiver, autant de moments forts qui s'inscrivent dans l'histoire de notre société. Ambition éducative, limitation de l'exode rural en moyenne montagne, enjeux économiques, aménagement des espaces nordiques et des lieux de loisirs pour les citadins. Claude Terrase nous invite à suivre le sillon qu'il a tracé dans une neige encore vierge et à partager une vie de fondu, une vie entièrement dédiée au ski nordique, un récit personnel autant qu'historique, émaillé d'anecdotes inédites et de courses exaltantes qui fait la part belle aux personnalités mythiques de la discipline, à l'intégration nécessaire des sportifs handicapés au sport de glisse et, bien entendu, au paysage grandiose de montagne, un récit vivant et très documenté qui dessine peu à peu les contours de l'histoire du ski nordique français. 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
1: Évoquons aujourd'hui le village de Parnant. Entouré de collines, Parnant a su conserver sa vocation rurale et fait preuve d'une grande vigilance quant à la protection du site et de l'environnement. Un sentier balisé permet d'accéder à une table d'orientation avec vue panoramique sur la région. Situé dans une plaine et entouré de collines, le village de Parnant, à l'est de Romans, a fait preuve d'une grande vigilance quant à la protection du site et de l'environnement. On retrouve le nom de Parnant en 1068 et le nom de famille Les de Parnance en 1070. Jusqu'à la Révolution, le prieuré de Parnant appartient au sire de Bressieux et la moitié de l'église Saint-Évode aux moines installés à Montmirail, acte signé à Vienne en 1068. Le village est alors divisé en deux hameaux. Un hameau de 26 familles autour du château, un autre de 34 familles autour du prieuré. Vers 1500, le comte de Bressieux cesse de gouverner. Sa fille épouse Guillaume de Clavesson, à qui elle apporte en dot les terres de Parnant. De 1604 à 1653, le prieur est Mercule de Chambaran. Les derniers seigneurs de Parnant sont les baillis de Bourchenu en 1620. Plus d'infos sur Parnant, le 04 75 44 90 40. Pourra vous en apporter.
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2: Bonjour, c'est Didier Floch. Aujourd'hui, le calvaire des Récollets et le chemin de croix dit du grand voyage à Romans. Lors d'un voyage d'affaires à Fribourg, en décembre 1515, Romanet Beaufin est frappé par un chemin de croix formé par 7 piliers disséminés dans la ville et par un calvaire construit par Pierre d'Anglisberg, commandeur de Rhodes, en résidence dans cette ville. Romanet Beaufin en est si édifié qu'il projeta de faire dans son pays un calvaire semblable. Le 3 février 1516, les chanoines donnèrent l'autorisation à un dénommé Vincent Gallon d'ériger 7 piliers de pierre en mémoire de la Passion du Christ à partir de l'église Saint-Barnard jusqu'à la croix située au-delà du lieu-dit des Rampeaux. Romanet Beaufin inclut dans son projet la création d'un couvent adjacent au calvaire. La première pierre est posée solennellement le 15 mai 1517. En 1521, ce lieu était déjà un but de pèlerinage où affluait un grand nombre de fidèles. L'ensemble est achevé en 1522. Sur ce mont artificiel sont érigées les trois croix du calvaire, accompagnées des effigies des trois Maries et une chapelle dite du Saint-Sépulcre. Établie sur un site alors retiré, situé à l'ouest de la ville, à 600 mètres des remparts de la porte de Clérieux, Romanet Beaufin avait souhaité reproduire toutes les étapes du chemin de croix vécu à Jérusalem. Les constructions étaient à peine terminées que les guerres de religion détruisirent plusieurs fois les stations et le calvaire. Le 28 novembre 1548, le calvaire est spolié et incendié par les réformés. En mars 1562, les calvinistes mettent le feu aux trois croix du calvaire, renversent des stations, saccagent et pillent l'église. Les religieux franciscains abandonnent leur couvent le 16 mai 1562. Il reste inhabité jusqu'en 1583. De 1583 à 1630 se déroule une première campagne de reconstruction. En septembre 1612, les Récollets sont établis en remplacement des franciscains jusqu'en 1791. À la Révolution, les Récollets quittent le couvent, remplacés par quelques chartreux jusqu'en 1813. Ces derniers n'ont pu s'opposer, d'abord à un nouveau saccage en 1794 par les sans-culottes, qui détruisirent alors le chemin de croix ainsi que le Saint-Sépulcre, puis à la vente de l'église et du calvaire en 1796-1797 et à la transformation de l'enclos en cimetière communal. À la restauration, le couvent est loué, puis vendu en 1822 à l'évêché de Valence et l'enclos du calvaire perd son statut public en 1812. Il sert alors de lieu de sépulture à plusieurs familles de Romans qui font construire entre 1820 et 1862 toute une série de chapelles funéraires privées faisant également office de station. Le calvaire est intégralement reconstruit entre 1857 et 1858. On compte alors 40 stations, 21 dans la ville et 19 dans le calvaire. Au début du XXe siècle, le chemin de croix est abandonné. En 1940-1942, la station 8 est la première station à être restaurée. Les stations 2, 3, 4 et 5 sont restituées. Puis vient le temps de la prise de conscience. En 1967, l'Association des Amis du Calvaire est créée. Ses membres viennent à plusieurs reprises nettoyer le lieu. Le 24 juillet 1986, le calvaire est classé. Depuis lors, des campagnes régulières d'entretien et de restauration sur le chemin de croix dit du Grand Voyage de Romans sont entreprises.
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1: 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Une aventure familiale où science et imaginaire marchent main dans la main et où chaque pas dans le parc devient un bond dans le temps. 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
1: Portrait. Aujourd'hui, le parc de l'Épervière. En mars 1965, Jean Pommier, maire adjoint en charge des sports, annonce la création d'une base de plein air et de loisirs sur le site de l'Épervière. Sa réalisation est confiée à l'architecte urbaniste lyonnais Charles Delfante. En mai 1967, ce dernier présente son projet au conseil municipal de Valence.

0: confie la réalisation des équipements à deux architectes valentinois, Paul Bouchardeau pour le centre d'accueil, Robert Salor pour le centre nautique. En 1973, Michel Richard, journaliste au Dauphiné Libéré, se rend sur le chantier, accompagné de Paul Aubert, adjoint au sport. Il décrit un futur centre d'accueil particulièrement vaste, élégant et fonctionnel. Le bâtiment, à deux niveaux, comportera plusieurs salles de réunion, dont une pouvant accueillir de très nombreux congressistes ou stagiaires, une salle à manger, une salle de cinéma et plusieurs chambres pouvant recevoir 130 personnes au total. Ces chambres à 3 ou 6 lits donnent sur le paysage de l'Épervière. Il évoque encore les larges baies vitrées, le bar en galets du Rhône d'un bâtiment construit sur pilotis, car situé en zone submersible. Si ce centre fera tout d'abord office d'auberge de la jeunesse, il pourra aussi être mis à la disposition de différents groupements ou associations. 4 millions de francs sont investis dans cette opération qui est subventionnée par le ministère de la Jeunesse et des Sports. Le Centre d'éducation populaire et d'accueil des jeunes, qui doit aussi faire office de MJC pour les jeunes de Valensole, est prêt à fonctionner en octobre 1973. Quelques années plus tard, il sera réaménagé afin de répondre à de nombreux besoins. Des chambres individuelles seront créées et les chambres collectives transformées en salles de réunion. À la demande du conseil municipal, Charles Delfante présente en 1969 les plans de réalisation d'un camping caravaning 4 étoiles, pouvant accueillir 600 campeurs. En 1971, la nouvelle municipalité, conduite par Roger Ribadeau-Dumas, revoit le projet de l'Épervière à la baisse, prévoyant des installations plus modestes. Dans les années 1970, la Chambre de commerce et d'industrie conçoit avec la Compagnie nationale du Rhône la CEDRO, Société d'équipement de la Drôme, et la ville de Portes-les-Valences, un projet d'aménagement industriel et portuaire en aval de Valence, ainsi que la réalisation d'un port de plaisance qui sera inauguré en même temps que le port de commerce le 12 mai 1979. Il prend le nom d'Henri Raymond, secrétaire général de la CCI. En 1986, une deuxième phase de travaux permet la création de voiries, de parkings, d'espaces verts et d'un embarcadère pour les bateaux à passagers. On célèbre la première fête de l'Épervière en 1988. Quant au projet de centre nautique confié à Robert Salor, il peine à sortir de terre. Seuls deux bâtiments seront construits sur les cinq prévus.
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1: Il est 21h.
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3: Bonjour à tous. Dans l'actualité cinéma du jour, on parle de la sortie du film Les Héros du Louvre, comédie dramatique historique d'Eli Chouraki avec notamment Cadmerade et Marie Gillin. Date de sortie prévue au cinéma dès le 9 septembre. Pour l'histoire, Paris en 1939. Amoureux des arts, Babi Maklouf Benamou exerce le plus beau métier du monde. Il est gardien de nuit au musée du Louvre. Mais alors que la Seconde Guerre mondiale éclate et que l'invasion allemande est imminente, Jacques Jaujard, le conservateur du musée, organise le sauvetage secret des œuvres d'art afin qu'elles ne tombent pas aux mains des nazis. Il confie alors à Babi l'un des camions chargés de transporter les chefs-d'œuvre hors de Paris. Babi accepte à une condition, que toute sa famille l'accompagne. C'est le début d'une aventure familiale épique et dangereuse à travers la France occupée qui va lier à jamais le destin des trésors du Louvre à celui de la famille de Babi Maklouf. Tout ça à découvrir donc à partir du 9 septembre. Sortie du film Les Héros du Louvre avec notamment Marie Gillin et Cadmerade. On se retrouve très vite avec d'autres films à découvrir.
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2: Hello, c'est Tonton JC et avec ce petit jingle, je vous emmène tous les mois fureter dans ma collection de vinyles pour y piocher un album culte. Un album culte, ça peut être un disque passé inaperçu malgré des qualités indéniables et dont le nom traverse les époques, partagé comme un saint graal par une communauté de happy few. Mais ça peut être aussi un disque emblématique d'une époque révolue ou d'un style devenu désuet, mais qui sonne comme une Madeleine de Proust pour ceux qui ont eu la joie de le découvrir à sa sortie. Et aujourd'hui, l'album que j'ai sélectionné n'est pas l'œuvre d'un artiste obscur ou méconnu, puisqu'il est signé d'un géant de la musique populaire dont la carrière s'étale sur 7 décennies et qui est responsable de la production de quelques-uns des disques les plus vendus de l'histoire de la pop. Il s'agit bien sûr de Quincy Jones, le trompettiste, arrangeur, compositeur, producteur américain qui nous a quittés en novembre 2024 à l'âge de 90 ans. L'album que j'ai choisi aujourd'hui s'appelle « Back on the Block ». Il est sorti en 1989 et il peut être considéré comme culte du fait de sa place particulière dans l'évolution de la musique afro-américaine de la fin du XXe siècle. En effet, ce projet ambitieux mélange jazz, rhythm and blues, soul et hip-hop, réunissant une impressionnante liste d'artistes dont Ray Charles, Ella Fitzgerald, Miles Davis, Chaka Khan et des rappeurs comme Ice-T et Big Daddy Kane. Wow.

Back on the Block est un album révolutionnaire qui va durablement influencer l'évolution du hip-hop et surtout faire évoluer le regard du public et de l'industrie musicale sur ce genre qui à l'époque reste encore confiné dans les marges. Qu'un musicien de la trempe de Quincy Jones qui a suivi les cours de composition de Nadia Boulanger, joué avec Miles Davis et produit le disque le plus vendu de l'histoire de la pop s'intéresse à ces artistes va évidemment changer la face du monde musical. Sur le morceau titre de l'album que nous venons d'écouter, Jones invite des rappeurs comme Ice-T, Big Daddy Kane, Cool Moody et Mel Mel. Et il les fait collaborer avec des légendes du jazz, du rhythm and blues comme Ella Fitzgerald et Miles Davis, contribuant ainsi à légitimer le hip-hop et à le rapprocher des générations précédentes.

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Autre fusion étonnante présente sur l'album Back on the Block de Quincy Jones, cette chanson qui fait cohabiter la pulse jazzy et le groove de la voix du jazzman Bobby McFerrin avec des rythmiques urbaines, synthétiques et saccadées utilisées dans le hip-hop. Ce mélange qui semble complètement naturel à l'oreille démontre la dextérité et le talent d'arrangeur de Quincy Jones qui font le scat de ces chanteurs de jazz dans une pulse funky très moderne, un travail d'orfèvre. Cet album a remporté plusieurs Grammy Awards, dont celui de l'album de l'année, démontrant que le rap pouvait être intégré dans des projets musicaux d'envergure et qu'il pouvait être célébré par l'industrie du disque. Il a ainsi influencé de nombreux artistes et producteurs qui ont ensuite cherché à mélanger le hip-hop avec d'autres styles, ouvrant la voie à des musiciens comme Jazz Mataz ou The Roots, qui ont bâti leur identité sur cette fusion entre jazz et rap. En somme, Quincy Jones, avec Back on the Block, a non seulement honoré l'héritage du jazz, mais il a aussi aidé à briser les barrières entre les générations et les genres musicaux, renforçant la légitimité du rap dans le paysage musical international. Il mérite donc largement ce statut d'album culte, et il mérite également que l'on conclue cet hommage au génie de Quincy Jones avec un dernier titre, One Man Woman, que nous chante une de ses collaboratrices favorites, Syda Garrett.

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1: Il est 22h.
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3: Bonjour à tous, dont l'actualité du net du jour. Microsoft rappelle la fin du support de .NET 8 et 9 en novembre 2026. À partir du 10 novembre prochain, Microsoft ne fournira plus de mise à jour de sécurité ni de support technique pour ses environnements de développement .NET 8 et 9. Une mise à niveau vers .NET 10 sera donc nécessaire. Annoncé en avril dernier, le support des versions 8 et 9 de la plateforme de développement .NET de Microsoft s'arrêtera donc après le 10 novembre 2026. À cette date-là, eh bien, l'open source bénéficiera de la toute nouvelle salve de correctifs de sécurité du patch Tuesday. Dans un message publié sur un blog récemment, Microsoft a recommandé aux développeurs de migrer vers .NET 10, une version LTS, support de long terme, prise en charge jusqu'en novembre 2028. Les applications peuvent être mises à niveau vers .NET 10 en modifiant la valeur de la propriété dans un fichier projet et en la définissant sur .NET 10.0. Les environnements de développement et d'hébergement devront donc être mis à jour. Pour rappel, .NET 8 a été lancé le 14 novembre 2023 et .NET 9 le 12 novembre 2024. .NET 10 est donc disponible depuis le 11 novembre 2025. Microsoft a indiqué que les utilisateurs de .NET 8 et .NET 9 pouvait s'attendre au point suivant après le 10 novembre. Les applications développées avec .NET 8 ou .NET 9 continueront de fonctionner. Aucune nouvelle mise à jour de sécurité ne sera donc publiée pour ces versions. Et le maintien également d'une version non prise en charge expose à des failles de sécurité qui ne seront pas corrigées. On se retrouve très vite avec d'autres actualités du net.
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2: Le 27 juillet 1991, s'éteignait une légende du patinage artistique tricolore, Pierre Brunet. Il avait 89 ans et formait avec André Joly un sacré couple, autant sur la glace que dans la vie. Revenons sur leur histoire. À talent pur, à elle toute seule, sublimée, à deux. Voilà comment on pourrait résumer la carrière d'André Joly. André Joly est une patineuse artistique née à Paris qui, dès le début des années 20, la vingtaine à peine, rafle tous les titres nationaux en solo. Son destin bascule lorsqu'elle croise un autre patineur, très doué lui aussi, champion de France également, Pierre Brunet. Nous sommes là quelques mois seulement avant le début des premiers Jeux Olympiques d'hiver à Chamonix en 1924. Pierre Brunet propose alors à André de s'associer et de concourir lors des Jeux Savoyards aux épreuves en couple. André Joly, à Chamonix, termine 5e du programme individuel, mais va s'adjuger la médaille de bronze avec son nouvel acolyte Brunet dans l'épreuve du couple. André Joly va trouver là plus qu'un partenaire sur la glace, ce sera tout simplement son partenaire dans la vie tout court. En 1928, à Saint-Moritz, en Suisse, c'est sur la plus haute marche du podium olympique qu'ils vont monter ensemble. C'est en 1930 que les deux patineurs vont se dire oui, et cela quelques mois avant de conquérir une nouvelle fois l'Olympe à Lac Placide aux États-Unis en 1932. Une année 1932 décidément en or, champion olympique, champion d'Europe, champion de France et champion du monde. Les désormais Brunet sont devenus un phénomène du patinage. C'est simple, ils n'ont pas de pareil dans le monde du couple, tant leur façon de dompter la glace est innovante et fascinante pour l'époque. À la retraite dès 1936, la Seconde Guerre mondiale contraint le couple à s'installer aux États-Unis, non très loin des patinoires, rassurez-vous. André, devenu entraîneur, va d'ailleurs distiller ses conseils de championne à de nombreux patineurs qui, à leur tour, décrocheront l'or olympique dans leur carrière. André Brunet Joly disparaît le 30 mars 1993. Elle avait 91 ans. Quant à nous, on se donne rendez-vous demain pour d'autres histoires d'un jour.
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2: Dans le marché du textile, ça progresse encore. À partir du 1er septembre prochain, le gouvernement va appliquer des pénalités financières progressives sur certains vêtements vendus par les géants de la mode ultra éphémère comme Shein ou encore Temu. L'objectif de ce projet dévoilé par le ministre de la Transition écologique, Mathieu Lefèvre, est d'utiliser le levier du prix pour transformer radicalement nos modes de consommation et surtout de faire reculer la culture du vêtement jetable. Théo Mollet.
3: Oui, et pour l'environnement, les bénéfices espérés sont massifs. En indexant cette taxe sur les volumes globaux et sur le manque de réparabilité des produits, ils souhaitent freiner la surproduction à l'autre bout du monde. Concrètement, moins d'importations massives et une baisse de l'empreinte carbone et des millions de litres d'eau économisés. Mais la mesure se veut aussi un bouclier économique pour l'emploi local.
2: Merci Théo. Ces malus pourraient grimper jusqu'à 20 euros par article d'ici 2030. Le but est de redonner de la valeur au textile en incitant les consommateurs notamment à la durabilité et à la réparation. Une transition écologique et sociale qui place désormais la France en pionnière de lutte contre la mode jetable. Reste à savoir pour le moment si cette hausse forcée des tarifs suffira à modifier durablement nos habitudes d'achat dès la rentrée.
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2: Il est 23h.
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1: Et aujourd'hui, pourquoi dit-on finir en capilotade ? Cette formule évocatrice qui décrit une défaite écrasante peut également s'employer au sens propre. Une voiture totalement détruite dans un accident, par exemple, pourra être décrite comme étant en capilotade. Elle nous vient tout droit de la gastronomie, puisque au XVIe siècle, une capilotade ou cabirotade est une sauce épaisse à base de viande finement hachée. De là dérive, par métaphore, l'idée d'un objet très abîmé par des chocs ou d'une personne couverte de coups. Au XVIIe siècle, un poète moqueur emploie même capilotade pour décrire un livre démoli par les critiques. L'expression passe dans le langage courant au XIXe siècle pour évoquer une personne malmenée physiquement ou moralement, ou le résultat d'une catastrophe. Et de là, elle évolue pour décrire l'état d'une personne écrasée par l'adversité ou d'un objet très abîmé par un accident.
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1: C'est parti pour le meilleur des séries de la semaine. Et direction le Royaume-Uni pour commencer avec la saison 5 de Trying, où on suit les hauts et les bas d'une famille, on va dire plutôt atypique, le tout avec un humour so british.
2: C'est un billet familial.
3: Ma femme et moi sommes les parents adoptifs de ces deux enfants. C'est Kat qui est leur mère biologique. On est une famille pas ordinaire. Après, est-ce que ça risque de poser un problème à l'avenir? Certainement.
2: Oh, allez, entrez.
4: Est-ce que t'as eu le temps de réfléchir à tes projets?
5: Je prends les choses comme elles viennent.
3: Elle essaye. C'est juste que peut-être sa façon d'essayer ne ressemble pas à la nôtre.
1: Trying, saison 5, c'est sur Apple Plus TV. On continue avec Je n'ai pas peur. C'est le nom de cette série mexicaine. Un groupe d'enfants d'une dizaine d'années mène l'enquête après une mystérieuse disparition.
6: Vous savez où est passé le ballon, monde de crétins? Chez la sorcière.
7: Mais y a pas de sorcière, c'est n'importe quoi.
6: Un jour, un enfant a disparu. Les gens ont compris qu'elle se nourrissait de chair humaine.
8: Tu dois aller dans l'autre cour, passer le tunnel sans que la sorcière t'ait mangé.
9: Il faut qu'on mène l'enquête, comme font les détectives.
1: La suite, c'est sur Netflix. Enfin, c'est le retour d'une série culte. Le reboot de La Petite Maison dans la Prairie arrive sur petit écran.
10: Il y a bien longtemps, maman, papa, Marie et Laura quittaient leur maison au cœur du Wisconsin et arrivèrent dans la prairie. Une nouvelle vie les attendait. Chaque jour était une aventure.
1: À voir sur Netflix. Voilà, c'est tout pour cette semaine. Bon visionnage.
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2: Je suis détective privé. Tous les matins, j'achète une baguette à la boulangerie du coin. Et il y a toujours la boulangère et le boulanger, la soixantaine, sympa. Un matin, la boulangère m'attendait. Elle avait fermé la boutique, elle n'attendait que moi. Elle était toute excitée. Son mari avait disparu. Il y avait à peine 10 minutes. Il était derrière, dans leur salon, il se regardait dans le miroir, et il avait disparu. Elle avait vu comme un flash, et il avait vraiment disparu. Moi, qui étais détective, j'allais le retrouver. Ça lui semblait évident à la boulangère. Je l'ai suivi derrière, dans le salon. On est allé devant le miroir, comme s'il allait se passer quelque chose. Elle est sortie, elle me laissait réfléchir, et elle allait faire du thé. Alors, j'ai marché jusqu'au bord du miroir. J'ai continué, je l'ai touché, et je suis entré dedans. Il y a eu un flash, et je me suis retrouvé dans la même pièce, mais inversé. Et j'ai entendu des pas. Le boulanger est arrivé, avec le thé, et il m'a dit « Alors, à votre avis, elle est passée où, ma femme ?»
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1: Il est minuit.
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0: un fils.
1: Et quoi d'autre ?
0: La guerre qu'on a gagnée.
2: Salut à tous, Christopher Nolan signe son grand retour au cinéma. Le réalisateur s'attaque à l'un des plus grands récits de tous les temps, l'Odyssée. Le film raconte le long voyage d'Ulysse pour rentrer chez lui après la guerre de Troie, un périple semé d'épreuves, de créatures mythologiques et de dieux capricieux.
3: Allez,

0: compagnons doivent mourir. 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
1: Une adaptation tournée aux quatre coins du monde et filmée en IMAX. Le casting est bon, retrouve Matt Damon, Tom Holland et Anne Hathaway.
2: Jessica.
3: Sweet.
1: À l'affiche aussi, L'aventure rêvée, le film nous emmène à la frontière bulgare dans une ville où la criminalité semble avoir pris le dessus. On suit Veska, une archéologue qui retrouve un ami d'enfance victime d'un vol de voiture. En cherchant à l'aider, elle se retrouve plongée dans un univers sombre. L'aventure rêvée qui a remporté le prix du jury au Festival de Cannes cette année. Voilà pour les sorties ciné. Bon film à la semaine prochaine.
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0: Aujourd'hui, comme hier, d'Antonio Paolacci et Paola Ranco nous emmène à Gênes, où un attentat contre des immigrés renvoie le sous-préfet Nigra à la seule affaire non résolue de sa carrière. C'est la troisième enquête de Paolo Nigra que nous proposent les romanciers. Par une chaude matinée de juin, à Gênes, donc sur la place populaire de la Commanderie, deux hommes en voiture ouvrent le feu sur les immigrés africains rassemblés là. Les premières pages des quotidiens parle d'une attaque à caractère raciste, les caméras envahissent la ville, les spéculations politiques alimentent les tensions sociales déjà vives et une atmosphère potentiellement explosive s'installe d'heure en heure dans la ville multiethnique. Le sous-préfet adjoint Paolo Nigra, en convalescence, après s'être lui-même fait tirer dessus, ronge son frein à Naples où il est présenté à la famille de son compagnon Rocco, tout en se renseignant discrètement sur l'affaire auprès de son équipe. Mais une révélation inattendue l'oblige à reprendre du service. L'attentat semble lié à la seule affaire non résolue de sa carrière. Aujourd'hui, comme hier, d'Antonio Paolacci et Paola Ranco est paru chez Rivage.
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1: Dans le marché du textile, ça progresse encore. À partir du 1er septembre prochain, le gouvernement va appliquer des pénalités financières progressives sur certains vêtements vendus par les géants de la mode ultra éphémère comme Shein ou encore Temu. L'objectif de ce projet dévoilé par le ministre de la Transition écologique, Mathieu Lefèvre, est d'utiliser le levier du prix pour transformer radicalement nos modes de consommation et surtout de faire reculer la culture du vêtement jetable. Théo Mollet.
2: Oui, et pour l'environnement, les bénéfices espérés sont massifs. En indexant cette taxe sur les volumes globaux et sur le manque de réparabilité des produits, ils souhaitent freiner la surproduction à l'autre bout du monde. Concrètement, moins d'importations massives et une baisse de l'empreinte carbone et des millions de litres d'eau économisés. Mais la mesure se veut aussi un bouclier économique pour l'emploi local.
1: Merci Théo. Ces malus pourraient grimper jusqu'à 20 euros par article d'ici 2030. Le but est de redonner de la valeur au textile en incitant les consommateurs notamment à la durabilité et à la réparation. Une transition écologique et sociale qui place désormais la France en pionnière de lutte contre la mode jetable. Reste à savoir pour le moment si cette hausse forcée des tarifs suffira à modifier durablement nos habitudes d'achat dès la rentrée.
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